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1: Bonjour à tous, à la une ce matin, nouveau rebondissement autour de Patrick Bruel, visé par une dizaine de plaintes pour viol et agression sexuelle. Le chanteur renonce à ses dates de l'été, annonce hier soir de sa société de production qui dit ne pas souhaiter exposer les organisateurs ou le public à un climat de tension. Cela concerne tous ses concerts lors des festivals de l'été jusqu'en septembre, mais aussi ceux prévus mi-juin au Cirque d'hiver qui était censé lancer sa tournée. Les dates prévues en octobre et en novembre sont pour le moment maintenues. Un enseignant de maternelle mis en examen pour 4 agressions sexuelles en Bretagne. Plusieurs plaintes ont été déposées en novembre dernier par des parents d'enfants de 4 ans dans une école de Dinard en Ille-et-Vilaine. L'instituteur qui nie les faits a été placé sous contrôle judiciaire. La vague de chaleur précoce qui s'abat depuis une semaine sur la France touche bientôt à sa fin. L'épisode doit se terminer demain selon Météo France. 10 départements sont maintenus en alerte orange pour ce samedi, notamment dans l'Ouest ainsi qu'à Paris. Plus de la moitié de la France a enregistré au moins un record mensuel de chaleur ces derniers jours avec des températures de 10 à 15 degrés au-dessus des normales de saison. Dans l'actualité, également à l'étranger, Donald Trump ne signera un accord avec l'Iran que si ses lignes rouges sont satisfaites. C'est ce qu'a fait savoir la Maison-Blanche à l'issue d'une réunion présentée comme décisive hier par le président américain et qui n'a débouché pour l'instant sur aucune annonce. Il avait affirmé un peu plus tôt qu'il était sur le point de prendre une décision finale sur un possible accord avec Téhéran. On passe au foot. Nice arrache son maintien dans l'élite. Les Aiglons ont battu Saint-Etienne 4-1 hier soir lors du barrage retour Ligue 1 Ligue 2. En foot féminin, l'OL Lyon a écrasé le Paris FC 4-0. En finale, les Lyonnaises sont sacrées championnes de France pour la 19e fois. Et puis les joueurs du PSG, eux, visent une deuxième étoile sur leur maillot. La finale de la Ligue des Champions contre Arsenal, c'est ce soir à Budapest. Le coup d'envoi de la rencontre sera donné à 18h. Voilà pour l'essentiel. Excellente matinée à tous.

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1: Bonjour à toutes et à tous. Dans l'actualité du jour, cette semaine, une cinquantaine de personnes ont manifesté devant le rectorat de Montpellier contre la hausse des frais d'inscription à l'université pour les étudiants étrangers. Rappelons qu'avant le décret du 19 mai, les étudiants européens et ceux venant d'autres pays se voyaient appliquer le même tarif, soit 178 euros pour une licence et 250 euros pour un master. Désormais, les étudiants concernés par le droit différencié, autrement dit ceux qui viennent d'un pays hors Union européenne, devront débourser 2 895 euros pour une licence et 3 941 euros pour un master. Précisons que cette réforme gouvernementale, qui impose aux universités de ne pas exonérer les étudiants de ce droit différencié, existe déjà depuis 2019, même si dans les faits, elle a toujours été fort peu appliquée. Le planning familial de l'Hérault est en proie à des difficultés, car malgré l'appel aux dons lancé mi-mai, qui a rapporté près de 20 000 euros, tout reste à faire. Récoltée en 15 jours, la somme rondelette s'avère en effet insuffisante. Nos confrères de Midi Libre rapportent qu'en raison d'un déficit budgétaire de 50 000 euros, le planning familial risque de se retrouver fermé à la rentrée prochaine. Le magazine L'Étudiant, à l'origine du palmarès des meilleures villes étudiantes françaises, vient de publier son classement pour l'année 2025-2026. La capitale héraultaise y pointe à la troisième place. Derrière Toulouse et Rennes, Montpellier confirme donc son attractivité universitaire au niveau national, et ce grâce à la gratuité de ses transports et la qualité de vie étudiante. Cap désormais sur 2027 pour, qui sait, aller décrocher une première place. C'est toute une famille qui doit être fière après l'annonce de la liste des joueurs du Maroc pour la Coupe du Monde 2026. Cette famille, c'est celle de Redouane Halal, jeune Montpelliérain passé par l'Atlas Payade avant de rejoindre le MHSC pendant 8 années, dont 2 sous statut professionnel. Le défenseur de 23 ans, évoluant au KV Malines en Belgique, a en effet été appelé par le sélectionneur Mohamed Wahbi pour disputer sa première Coupe du Monde aux États-Unis, au Mexique et au Canada. Précisons que le Lionceau avait déjà été appelé en mars dernier, et qu'il confirme ainsi son intégration au groupe des Lions de l'Atlas grâce à ses 33 titularisations cette saison en Belgique. Fin de ce flash, n'oubliez pas que c'est la fête des mères ce week-end. Excellent week-end à tous sur Radio Aviva.
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3: Bonjour à toutes et à tous. En ce début de week-end, le ciel est un petit peu nuageux dans le département. On aura 28 degrés et 25 sur le littoral. On aura un petit peu de vent aussi, à une dizaine de kilomètres heure du côté de l'étang de Thau notamment. Cet après-midi, les nuages restent. On va monter à 35 degrés à l'Odève. Je vous souhaite de passer une belle journée à l'écoute des programmes de Radio Aviva.
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4: Bonjour à toutes et à tous et bienvenue sur Radio Aviva, le 88 FM, radio-aviva.com pour nous retrouver en format DAB+ et aussi sur notre site internet pour retrouver tous nos podcasts. Aujourd'hui, je suis en compagnie de Nathalie Séjalon-Delmas qui va nous parler de sa conférence du 30 mai, donc à l'Institut Botanique de Montpellier. C'est la directrice du patrimoine scientifique et du jardin botanique de l'Université de Toulouse. Elle va nous parler justement de ce dernier, donc le jardin botanique de l'Université de Toulouse. Et donc, est avec nous aujourd'hui. Bonjour à vous.
5: Bonjour.
4: Merci à vous de nous donner un petit peu de temps. Est-ce que vous pourriez nous parler en fait du sujet que vous allez aborder pour cette conférence du 30 mai?
5: Oui, je vais vous donc raconter l'histoire et les vicissitudes d'un jardin botanique universitaire qui est celui de Toulouse, donc le jardin Henri Gossin. Et bon, la particularité d'être dans une grande région dans laquelle nous avons 2 jardins botaniques universitaires, donc celui de Montpellier et celui de Toulouse, ce qui n'est pas ordinaire en réalité. Et donc, bien sûr, le jardin botanique de Toulouse est plus récent que celui de Montpellier, puisqu'il a été construit pour le premier d'entre eux au XVIIIe siècle, et il a vécu pas mal de vicissitudes jusqu'à nos jours. Voilà, donc je finirai par une petite présentation de ce qu'on attend d'un jardin botanique au XXIe siècle et de ce que nous y faisons actuellement.
4: Quand on pense au jardin des plantes de Montpellier, est-ce qu'il y a un parallèle à faire avec celui de Toulouse?
5: Alors, bon, les parallèles, ils sont assez faibles dans la mesure où le jardin de Montpellier est bien plus ancien. Il y a eu des allers-retours, on va dire, entre les personnes, puisque un certain nombre des directeurs du Jardin botanique de Toulouse ont été formés à l'école de médecine de Montpellier, notamment au XVIIIe siècle. Voilà, et puis bien sûr, il y a toujours eu une petite compétition entre les deux structures universitaires, pas que jardin. Et bon, bien sûr, compétition qui maintenant n'existe plus, mais au XVIIIe siècle, c'était assez présent. Et que pouvez-vous nous dire en parallèle pas grand-chose, si ce n'est que l'origine de ces jardins, c'était l'enseignement de la botanique médicale, hein, donc à l'origine pour les médecins et pharmaciens, et qui ensuite s'est étendue à tous les scientifiques.
4: Ce qu'on peut y retrouver dans ces jardins des plantes, est-ce que ce sont les mêmes diversités de flore, parce qu'on connaît aujourd'hui les diversités qu'il peut y avoir au niveau climatique. Ce qu'on peut retrouver à Montpellier en termes de température, c'est pas forcément ce qu'on va retrouver au nord de l'Occitanie, donc du côté de Toulouse. Là aussi, on le ressent dans les jardins des plantes.
5: Oui, alors notre jardin est plus petit en fait que celui de Montpellier, donc déjà. Et il y a un peu moins peut-être de grands arbres, d'autant qu'il a souffert entre 1998 et 2008 de travaux très très importants qui s'accompagnaient de travaux de restructuration du muséum auquel il est adossé. Donc le jardin botanique de Montpellier est vraiment très méditerranéen, celui de Toulouse un peu moins. Bien que ce soit quelque chose vers lequel on doit tendre désormais, parce que on vit des périodes de restriction d'eau en été, et donc il faut toujours demander l'autorisation de pouvoir arroser, et donc on essaye de plus en plus de cultiver des plantes méditerranéennes, et notamment dans les plantes médicinales, de s'orienter vers des plantes originaires du bassin, on va dire marocain.
4: Quel est l'intérêt pour vous d'aborder ce sujet-là, donc pour la conférence du 30 mai? Pourquoi c'est intéressant de dire à nos auditeurs et auditrices de venir participer à cette conférence-là qui va se passer à Montpellier?
5: Alors, c'est toujours une façon de, bon, d'une part, de valoriser nos jardins. Par ailleurs, c'est organisé par l'association des Amis du Jardin de Montpellier. Donc, ce sont des personnes qui sont intéressées par les plantes, a priori. Donc c'est toujours intéressant de présenter un jardin, même s'il n'est pas tout à fait à côté, mais ça peut attirer des visiteurs. Et puis après, je verrai avec les questions qui vont être posées, mais je vais essayer d'exposer un petit peu ce que nous faisons en termes d'enseignement, puisque c'est un jardin botanique universitaire qui n'est pas rattaché à une faculté de médecine, contrairement à celui de Montpellier. Donc nous, on est rattachés à la Direction Générale des Services Recherche de l'Université. Donc, du coup, on a une orientation peut-être un peu plus large et on essaye vraiment d'être, une structure de recherche, pas une plateforme, parce que c'est un terme qui, normalement, sous-tend une certaine labellisation, mais vraiment d'être un service dédié à la recherche et à l'enseignement universitaire, mais aussi formation du grand public, puisqu'on est adossé au muséum.
4: Merci à vous, Nathalie Stéjalon-Delmas, pour vos réponses. Vous avez présenté donc la conférence du 30 mai prochain, donc, qui va se passer à l'Institut botanique de Montpellier, c'est bien ça?
5: Oui, à l'amphithéâtre Charles Flahaut.
4: Voilà, rendez-vous donc le 30 mai, c'est organisé par l'association des Amis du Jardin des Plantes. Merci à vous, Nathalie Stéjalon-Delmas. Vous êtes la directrice du patrimoine scientifique et du jardin botanique de l'Université de Toulouse. Cette émission est à présent terminée. Je vous propose de la réécouter au format podcast entre site internet radio-aviva.com. À très vite sur le programme.
5: Merci à vous. Au revoir.
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6: Et nous sommes le 30 mai aujourd'hui, nous fêtons les Ferdinand. Et en ce 30 mai, je peux vous parler de François-Marie Arouet, dit Voltaire, qui meurt à Paris à l'âge de 84 ans, en 1778, ou de la naissance d'Arte en 1992. J'aurais aussi pu vous parler des corps de 7 moines français tués en Algérie, qui sont retrouvés non loin de leur monastère de Tibérine en 1996. Mais le 30 mai 1943, une chanson résonnait sur Radio Londres, le chant des partisans. André Gillois, alors directeur de Radio Londres, Gendre cherche un indicatif pour lancer les émissions. Il confie la mission à la guitariste Anna Marley. Le texte est confié à Maurice Druon et à son oncle Joseph Kessel. Les deux hommes s'allient à la chanteuse Germaine Sablon et la chanson naît en quelques heures. Elle est enregistrée le lendemain. Larguée par la Royal Air France sur la France occupée, les paroles sont publiées dans les cahiers de la Libération du 24 septembre 1943. Le chant de la Libération devient rapidement celui des partisans ainsi qu'un signal de reconnaissance dans les maquis. Il se répand en France mais aussi partout où des hommes luttent pour leur liberté. Depuis, le chant des partisans résonne dans chaque pays où la révolte gronde. Il a été chanté notamment par Joséphine Baker, Benjamin Biolay, les chœurs de l'Armée Rouge, Johnny Hallyday ou encore Camélia Jordana. La citation du jour est signée de Joseph Kessel et de Maurice Druon. Premier couplet du chant des partisans. « Ami, entends-tu le vol noir des corbeaux sur nos plaines ? Ami, entends-tu ces cris sourds du pays qu'on enchaîne ? Ohé, partisans, ouvriers et paysans, c'est l'alarme. Ce soir, l'ennemi connaîtra le prix du sang et des larmes. » Radio Aviva.

0: Bélier, faites du sport, persévérez dans cette voie, ensuite vous ne pourrez plus vous en passer.
1: Taureau, gardez votre sang-froid en famille et ne mettez surtout pas d'huile sur le feu.
2: Gémeaux, vous ne voulez pas faire de concessions, alors évidemment, les mêmes problèmes ressurgissent régulièrement avec votre partenaire.
3: Cancer, si vous voulez changer des choses dans votre couple, faites le point ensemble pour trouver des solutions.
4: Lion, vous manquez parfois de tact, mettez de la souplesse dans votre vie.
5: Vierge, à force de prendre des contacts et de multiplier les rendez-vous, vous récolterez les fruits de votre persévérance.
6: Balance, soyez à l'écoute des besoins de vos clients pour y répondre avec rapidité.
7: Scorpion, ne négligez pas votre forme physique, pratiquez régulièrement une activité sportive.
8: Sagittaire, vous voudriez posséder un don d'ubiquité pour tout faire, mais ce n'est pas possible.
9: Capricorne, avis aux célibataires, ne ratez pas le coche de l'amour, acceptez toutes les propositions de sortie.
10: Verseau, vous pourriez bien croiser l'élu de votre cœur au cours d'un déplacement ou d'une soirée entre amis.
11: Poisson, vous traversez une période qui vous ouvre de nouveaux horizons, vous aspirez au changement.

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1: De Jacques Prévert, chanson. 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
1: Bonjour à toutes et à tous. En ce début de week-end, le ciel est un petit peu nuageux dans le département. On aura 28 degrés et 25 sur le littoral. On aura un petit peu de vent aussi, à une dizaine de kilomètres heure du côté de l'étang de Thau notamment. Cet après-midi, les nuages restent. On va monter à 35 degrés à l'Odève. Je vous souhaite de passer une belle journée à l'écoute des programmes de Radio Aviva.
2: Bientôt un nouveau véhicule signé Tesla, un meilleur confort dans les avions low cost et un bateau vertueux au large de Cannes. Tesla travaillerait sur un nouveau véhicule familial. Elon Musk a donné l'information sur X en répondant à une utilisatrice qui lui réclamait un monospace. Il lui a promis quelque chose de bien plus cool qu'un monospace, mais il n'a avancé aucune date ni fiche technique. Mais la communauté Tesla parle déjà d'un cyber-SUV, un gros SUV 3 rangées inspiré du Cybertruck qui reprendrait l'architecture 48 volts et la direction steer-by-wire du pick-up. Un peu plus de confort pour vos voyages sur EasyJet. La compagnie aérienne a officialisé sa commande de sièges Kestrel auprès du fabricant britannique Mirus Aircraft Seating qui équiperont les futurs A320 et A321 Neo livrés à partir de 2028. Les passagers gagneront jusqu'à 5 cm d'espace supplémentaire pour les jambes et le transporteur sera allégé de 500 kg par appareil, soit plus de 12 936 tonnes de carburant économisé chaque année. L'île Sainte-Marguerite a enfin été mise à l'eau à Saint-Mandrier dans le Var. Ce bateau mixte construit par la société Transmetal Industries va bientôt rejoindre le port de Cannes d'où il assurera la desserte des îles de l'Hérens. Il est adapté aux problèmes environnementaux puisqu'il possède des moteurs qui permettent de réduire la consommation de 2/3 par rapport au thermique. Un bateau 100% électrique cette fois est également à l'étude et il aura 8 heures d'autonomie quotidienne.
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4: Bonjour, ici
5: Pascal Arnoux
4: et Myriam Criquet de Montpellier Libre, l'association qui promeut le logiciel libre, la culture libre et les communs numériques, aujourd'hui sur Radio Aviva 88 FM. Aujourd'hui, je vous amène à Montpellier, au cœur d'un événement qui fait vibrer la ville au rythme des cultures africaines, la Semaine culturelle des Afriques. Un rendez-vous incontournable, riche en rencontres, en créations, en idées. Et cette année, comme les précédentes, un acteur un peu particulier y a pris toute sa place, Montpellier Libre. Vous y rencontrerez l'association au Parc Clémenceau le vendredi 5, samedi 6 et dimanche 7 juin 2026. Montpellier Libre, c'est une association locale engagée dans la promotion du logiciel libre, de la culture libre et des communs numériques. Dit comme ça, ça peut sembler un peu technique, mais sur le terrain, c'est tout sauf abstrait. C'est une philosophie, une manière de penser le numérique autrement, plus ouvert, plus collaboratif, plus accessible. Alors qu'est-ce que Montpellier Libre vient faire dans une semaine dédiée aux cultures africaines ? Justement, tout. Car au-delà des danses, des musiques, des expositions ou de la gastronomie, cette semaine culturelle est aussi un espace de réflexion sur les échanges, les savoirs et les liens entre les peuples. Et le numérique aujourd'hui est un vecteur majeur de ces échanges. En témoignent les rencontres amicales francophones du logiciel libre et leur journée trimestrielle d'études, événement impulsé par Montpellier Libre et API, Action d'intérêt collectif. Pendant la Semaine culturelle des Afriques, Montpellier Libre propose des ateliers, des démonstrations et des temps d'échange autour des outils libres. L'idée ? Montrer que chacun peut s'approprier la technologie sans dépendre des grandes plateformes ou logiciels propriétaires souvent coûteux et verrouillés. On parle ici de logiciels que l'on peut utiliser, étudier, modifier, partager librement. Une logique qui fait écho à de nombreuses traditions africaines basées sur le collectif, la transmission orale et le partage des savoirs. Imaginez, par exemple, un atelier où l'on apprend à créer et publier du contenu numérique avec des outils libres. Des artistes, des associations ou des collectifs culturels, c'est une véritable opportunité. Diffuser leur travail sans barrière, raconter leurs histoires avec leurs propres moyens, garder la maîtrise de leurs données. Et ce n'est pas tout. Montpellier Libre a aussi mis en avant les enjeux d'inclusion numérique. Parce que l'accès au numérique reste inégal ici comme ailleurs. Et que proposer des solutions libres, C'est aussi offrir des alternatives accessibles, durables et adaptées à différents contextes, notamment dans des pays où les ressources peuvent être limitées. Au fil des discussions, un mot revient souvent, autonomie. Autonomie des utilisateurs, des créateurs, des communautés. Une autonomie qui passe par la compréhension des outils, mais aussi par la possibilité de les adapter à nos besoins. Dans le cadre de la Semaine culturelle des Afriques, cela prend une dimension particulière. On parle de circulation des savoirs entre continents, de coopération, de regards croisés. Le logiciel libre devient alors un pont, un terrain commun où chacun peut contribuer. Et puis, il y a l'ambiance. Parce que Montpellier Libre, ce n'est pas qu'un discours. C'est aussi une équipe passionnée, accessible, qui prend le temps d'expliquer, de montrer, de faire tester. On échange, on découvre, on apprend ensemble. Pas de jargon inutile, pas de barrière à l'entrée. Dans un monde où le numérique peut parfois sembler opaque ou imposé, ces moments sont précieux. Ils redonnent du pouvoir aux utilisateurs, ils rappellent que la technologie n'est pas une fin en soi, mais un outil au service des humains et des cultures. Finalement, la présence de Montpellier Libre à la Semaine culturelle des Afriques, c'est une belle illustration de ce que peut être un événement culturel aujourd'hui. Un espace ouvert où se rencontrent les arts, les idées et les innovations. Un lieu où l'on danse, où l'on débat, où les traditions dialoguent avec les technologies, où le local rencontre le global. Et si on devait retenir une chose, ce serait peut-être celle-ci. Le partage, qu'il soit culturel ou numérique, reste au cœur de tout. À Montpellier, pendant quelques jours, ce partage prend des formes multiples et Montpellier Libre y contribue à sa manière en ouvrant des portes vers un numérique plus libre, plus humain et résolument tourné vers les autres. C'était Équilibre sur Radio Aviva 88 FM. Au revoir et à la semaine prochaine.
5: Merci Myriam, au revoir.
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1: Bonjour à toutes et à tous et bienvenue dans votre agenda. Voici les événements et les sorties à venir. Sous la direction de Claire Garonne, l'ensemble vocal féminin Elle Chante sera en concert le 2 juin à 20h30. Le répertoire proposé inclut entre autres des compositions de Gabriel Fauré, Guy de Lioncourt et Cécile Chaminade. Le tarif réduit est de 10 euros, le tarif plein de 15. Rendez-vous sur helloasso.com et tapez Ensemble vocal Claire Garonne. Si vous décidez d'acheter vos billets le jour même, prévoyez 18 euros. Le 3 juin, dans le cadre de la Semaine culturelle des Afriques, vous êtes invité à une projection du film Katanga, la danse des scorpions, un long métrage dramatique burkinabé. L'événement aura lieu au Centre Rabelais de Montpellier. L'entrée est libre. Pour tout renseignement, contactez le 07 69 38 55 46. Jusqu'au 6 juin, venez célébrer la fête du vin bio. Vous y découvrirez une programmation riche et variée. Rencontre avec les vignerons, accord mets et vins bio, dégustation, atelier pédagogique, soirée à thème, offres spéciales et bien plus encore. Retrouvez le programme complet et la liste des établissements partenaires sur le site officiel lafeteduvinbio.com. Rappelons toutefois que l'abus d'alcool est dangereux pour la santé et qu'il faut consommer avec modération. Du 23 mai au 7 juin, la région Occitanie organise la première édition de la quinzaine des produits bio et régionaux d'Occitanie, et ce afin de valoriser les acteurs de l'agriculture biologique et soutenir la consommation des produits bio régionaux. Plus de 200 supermarchés et magasins bio mettront à l'honneur une centaine de produits locaux emblématiques de notre région. Chaque achat soutiendra directement un producteur ou un artisan. Retrouvez les magasins participants en consultant le site laregion.fr/quinzaine des produits bio et régionaux Occitanie. Le printemps des comédiens vous invite à découvrir les mots rendus vivants, toujours au service de la même idée, à savoir entrer en résistance, défendre l'importance de l'art et de la culture, donner du sens à un quotidien devenu parfois trop anxiogène, enfin offrir un autre regard sur l'état du monde. Le printemps des comédiens, c'est jusqu'au 21 juin. Plus d'infos sur le site printempsdescomédiens.com. C'est tout pour cet agenda. À bientôt sur Radio Aviva.

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1: Bonjour à toutes et à tous. Dans l'actualité du jour, cette semaine, une cinquantaine de personnes ont manifesté devant le rectorat de Montpellier contre la hausse des frais d'inscription à l'université pour les étudiants étrangers. Rappelons qu'avant le décret du 19 mai, les étudiants européens et ceux venant d'autres pays se voyaient appliquer le même tarif, soit 178 euros pour une licence et 250 euros pour un master. Désormais, les étudiants concernés par le droit différencié, autrement dit ceux qui viennent d'un pays hors Union européenne, devront débourser 2895 euros pour une licence et 3941 euros pour un master. Précisons que cette réforme gouvernementale, qui impose aux universités de ne pas exonérer les étudiants de ce droit différencié, existe déjà depuis 2019, même si dans les faits, elle a toujours été fort peu appliquée. Le planning familial de l'Hérault est en proie à des difficultés, car malgré l'appel aux dons lancé mi-mai, qui a rapporté près de 20 000 euros, tout reste à faire. Récoltée en 15 jours, la somme rondelette s'avère en effet insuffisante. Nos confrères de Midi Libre rapportent qu'en raison d'un déficit budgétaire de 50 000 euros, le planning familial risque de se retrouver fermé à la rentrée prochaine. Le magazine L'Étudiant, à l'origine du palmarès des meilleures villes étudiantes françaises, vient de publier son classement pour l'année 2025-2026. La capitale héraultaise y pointe à la troisième place. Derrière Toulouse et Rennes, Montpellier confirme donc son attractivité universitaire au niveau national, et ce grâce à la gratuité de ses transports et la qualité de vie étudiante. Cap désormais sur 2027 pour, qui sait, aller décrocher une première place. C'est toute une famille qui doit être fière après l'annonce de la liste des joueurs du Maroc pour la Coupe du Monde 2026. Cette famille, c'est celle de Redouane Halal, jeune Montpelliérain passé par l'Atlas Payade avant de rejoindre le MHSC pendant 8 années, dont 2 sous statut professionnel. Le défenseur de 23 ans, évoluant au KV Malines en Belgique, a en effet été appelé par le sélectionneur Mohamed Wahbi pour disputer sa première Coupe du Monde aux États-Unis, au Mexique et au Canada. Précisons que le Lionceau avait déjà été appelé en mars dernier et qu'il confirme ainsi son intégration au groupe des Lions de l'Atlas grâce à ses 33 titularisations cette saison en Belgique. Fin de ce flash, n'oubliez pas que c'est la fête des mères ce week-end. Excellent week-end à tous sur Radio Aviva.
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2: Bonjour à toutes et à tous. En ce début de week-end, le ciel est un petit peu nuageux dans le département. On aura 28 degrés et 25 sur le littoral. On aura un petit peu de vent aussi, à une dizaine de kilomètres heure du côté de l'étang de Thau notamment. Cet après-midi, les nuages restent. On va monter à 35 degrés à l'Odève. Je vous souhaite de passer une belle journée à l'écoute des programmes de Radio Aviva.
0: Sur votre plateau télé, ce soir, objectif 2e étoile pour le PSG, la finale de The Voice, et puis on va tester votre culture générale. C'est l'événement ce soir, la grande finale de la Ligue des Champions entre le Paris Saint-Germain et Arsenal, diffusée en clair sur M6. Attention, coup d'envoi à un horaire particulier, 18h. La chaîne prévoit ensuite de diffuser la série NCIS en prime, mais le programme pourrait bien être chamboulé, surtout en cas de nouvelle victoire parisienne. C'est également une soirée très attendue sur TF1, la grande finale de The Voice. Nous allons enfin connaître le nom de celui ou celle et qui remportera cette édition. Un show spectaculaire est attendu pour clôturer cette saison anniversaire en beauté après de longues semaines de compétition. On devrait également avoir le droit à quelques surprises. Et puis sur France 2, qui restera dans la lumière, jeu présenté par Bruno Guillon. Sur la ligne de départ, 100 candidats de tous les âges qui ne voudront pas disparaître dans le noir. Pour ça, il faudra bien répondre à des questions de culture générale pour être le dernier à rester sous les feux des projecteurs.
3: 100 candidats sans lumière et pour la seule personne qui restera allumée. Jusqu'à 100 000 euros à gagner. Mais c'est quoi le nom du jeu déjà ?
0: La finale de la Ligue des Champions, début de soirée sur M6, la finale de The Voice sur TF1, et puis qui restera dans la lumière sur France 2. Très belle soirée télé.

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1: Bonjour à toutes et à tous. Le 17 mai est la journée internationale de lutte contre l'homophobie. Une journée que la mairie de Montpellier célèbre chaque année dans un lieu ouvert au public sur décision de la municipalité. Pour ouvrir le débat et populariser la lutte. Pour ce 17 mai, l'association SOS Homophobie a publié son 30e rapport. Rapport dans lequel elle recense les agressions, harcèlements et autres attaques envers la communauté LGBTQIA+. Par rapport à 2025, les chiffres sont en légère augmentation. Seulement pour l'association, plus de 1700 témoignages ont été récoltés. Et certaines tendances se distinguent. Le cyberharcèlement prend plus de place par exemple, plus 9%. Écoutons Hélène, la co-déléguée d'SOS Homophobie, sur ce 30e rapport.
2: Les chiffres disent qu'il y a une constante concernant les LGBTI-phobies. C'est-à-dire que, on fait attention par rapport aux chiffres, on ne les compare pas par rapport à ceux de l'année dernière, okay. Parce qu'ils ne sont plus à envisager d'un point de vue qualitatif que quantitatif. Déjà, on n'est pas la seule ligne d'écoute en France qui existe. Et en plus de ça, il y a des lignes d'écoute spécialisées vers lesquelles vont des personnes en fonction de leur situation, de leur problématique. Voilà.
3: Il y a quand même des tendances qui se dessinent, notamment plus de cyberharcèlement.
2: Oui.
3: Les jeunes sont de plus en plus concernés comme victimes et aussi comme bourreaux. Globalement, qu'est-ce qu'il faudrait faire pour régler ces problèmes-là?
2: Alors effectivement, on a de plus en plus de cyberharcèlement, notamment depuis que les règles de modération ont changé sur les réseaux sociaux que l'on connaît. Donc peut-être, réhabiliter des règles de modération sur les réseaux sociaux. Moi, je pense que c'est une bonne idée. Continuer l'éducation, la sensibilisation. Alors certes, sur l'LGBTI-phobie, mais aussi sur toutes les discriminations. Je suis persuadée qu'on a besoin de plus de moyens financiers et humains pour réhabiliter les VARS en établissement scolaire. Nous, on fait des interventions au milieu scolaire de sensibilisation qui ne sont pas de les VARS, mais sur les questions de discrimination, de l'LGBTI-phobie. Et on voit à quel point c'est de plus en plus compliqué d'entrer dans les établissements scolaires parce que les enseignants, les professeurs qui portent ces questions ne veulent pas forcément être identifiés au sein de leur établissement.
3: Aujourd'hui aussi, les violences, elles se matérialisent par des guet-apens qu'on peut retrouver sur les réseaux sociaux ou même sur les sites de rencontres. Pareil, là, encore une fois, c'est difficile à prévoir, entre guillemets. Comment est-ce qu'on peut lutter? Comment est-ce qu'on peut prévenir un maximum et éviter donc un maximum de victimes?
2: Alors, SOS Homophobie, on a établi des chartes avec certains sites de rencontres, que je n'ai plus en tête, pour notamment privilégier que systématiquement, il y ait des vérifications, qu'il y ait des... En cas de problème, que la parole soit facilement entendue et qu'un suivi soit effectué aussi sur les reports de violence ou les problématiques.
3: Ce que révèle aussi votre bilan, c'est globalement une hausse des chiffres sur quasiment tous les secteurs.
2: Nous, on a notamment dans les expressions de l'LGBTI-phobie, on a le mal de vivre. Et ce mal de vivre, en fait, il est l'expression de l'LGBTI-phobie qui sont protéiformes. Donc ça peut concerner la question de la santé, du logement, du travail, de la famille, de l'accès aux services. Il n'y en a pas une qui est plus grave que l'autre. Si on n'a pas accès à l'emploi, c'est difficile d'avoir accès à la santé, d'avoir une vie sociale satisfaisante. Si on n'a pas accès aux soins de santé, pareil.
3: Et ça dit aussi que effectivement, les chiffres sont tels qu'on les connaît, mais il y a beaucoup de personnes qui ne portent pas plainte malgré agression, malgré violence.
2: Effectivement, il y a énormément de personnes qui ne portent pas plainte, qui ont aussi des craintes légitimes vis-à-vis de la manière dont vont être reçues leurs paroles. Donc, nous, on est très heureux sur Montpellier, en tout cas, de faire partie d'un projet de sensibilisation et de formation de la police municipale avec d'autres associations.
1: Récemment nommée déléguée à la lutte contre les discriminations, Inbal Benayon, de la majorité municipale, détaille à notre micro les différentes mesures à prendre dans le futur.
4: Comme le rappelait monsieur le maire et monsieur Hussein Bourgi, le sénateur, en étant incertain avec la situation internationale, on se doit plus que jamais d'être présent. Et le lieu est extrêmement bien choisi, ouvert et ouverte à tous et à toutes. Et il ne faut rien lâcher, il faut qu'on ne lâche rien. Et continuer à renforcer ce qui est déjà fait. Quoi.
3: Et justement, comment renforcer ce qui est déjà fait? Quel est le programme là dans les mois, dans les années à venir?
4: Alors, monsieur le maire m'a désigné donc adjointe, déléguée aux droits des femmes et lutte contre les discriminations. Ma mission première est un travail de terrain, d'écouter toutes les associations parce qu'elles sont au cœur de la ville. Toutes les associations de toutes les écouter, d'écouter leurs besoins en fonction de leur retour. On a plein de projets, on a des choses à faire. En fonction de leur retour, on peaufinera parce qu'on a plein d'idées. On peaufinera, voilà. Écoute. Moi, j'ai besoin. C'est ma mission première qui m'a été confiée par monsieur le maire. Il va falloir écouter. C'est le poumon de la ville, les associations. On se doit de les écouter, d'avoir leur retour. Et en fonction, on ira greffer tout ce qui a été dit, tous les besoins en fonction du programme qui est prévu. Voilà.
3: Est-ce qu'il y a aussi un accompagnement qui est prévu pour les victimes en dehors des associations, les personnes qui font partie de cette communauté-là, qui sont parfois victimes de violences ou d'agressions? Est-ce qu'il y a un accompagnement ou une sensibilisation qui est prévue envers eux?
4: Alors, il existe déjà un accompagnement. J'ai rencontré une personne de la police municipale où il y a des formations où cette personne, en fait, avec l'aide du service en fait sécurité de la ville accompagne et recueille la parole de ses victimes. C'est extrêmement important.
3: Le sénateur monsieur Bourgui a parlé tout à l'heure de la marche des fiertés qui va se passer dans le milieu rural. C'est bien que ça s'exporte en dehors des grandes villes.
4: C'est très très bien dans le milieu rural plus que jamais aussi. Ouais.
3: Pourquoi c'est important?
4: C'est important parce que dans les villages tout le monde se connaît, ils sont pas forcément enclins à cette situation, et moi je trouve que c'est très très bien. C'est extrêmement important dans les villages. Il y a moins d'anonymat par rapport à la ville. Extrêmement important pour nous, en fait, et même association des grandes villes, de pouvoir se rendre dans les petits villages quand une marche des fiertés est organisée par 2-3 personnes. Il n'y a aucune raison, en fait, que certaines personnes partent vivre dans des grandes villes pour justement vivre cet anonymat et vivre peut-être plus facilement en paix. C'est à nous, en fait, de les soutenir en allant les rejoindre dans les villages.
3: Et elle est quand donc cette marche des fiertés?
4: J'ai pas retenu la date, mais je crois que c'est pas le 20, c'est un petit peu après. Il me semble que c'est en juillet, mais on pourra faire les deux.
3: Je vérifierai tout ça.
4: Voilà.
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0: Bélier, faites du sport, persévérez dans cette voie, ensuite vous ne pourrez plus vous en passer.
1: Taureau, gardez votre sang-froid en famille et ne mettez surtout pas d'huile sur le feu.
2: Gémeaux, vous ne voulez pas faire de concessions, alors évidemment, les mêmes problèmes ressurgissent régulièrement avec votre partenaire.
3: Cancer, si vous voulez changer des choses dans votre couple, faites le point ensemble pour trouver des solutions.
4: Lion, vous manquez parfois de tact, mettez de la souplesse dans votre vie.
5: Vierge, à force de prendre des contacts et de multiplier les rendez-vous, vous récolterez les fruits de votre persévérance.
6: Balance, soyez à l'écoute des besoins de vos clients pour y répondre avec rapidité.
7: Scorpion, ne négligez pas votre forme physique, pratiquez régulièrement une activité sportive.
8: Sagittaire, vous voudriez posséder un don d'ubiquité pour tout faire, mais ce n'est pas possible.
9: Capricorne, avis aux célibataires, ne ratez pas le coche de l'amour, acceptez toutes les propositions de sortie.
10: Verseau, vous pourriez bien croiser l'élu de votre cœur au cours d'un déplacement ou d'une soirée entre amis.
11: Poisson, vous traversez une période qui vous ouvre de nouveaux horizons, vous aspirez au changement.

L'arnaque aux appels silencieux, vous en avez sûrement entendu parler. Elle pourrait permettre de cloner votre voix. On démêle pour vous le vrai du faux. C'est un article de la société Bitdefender qui a déclenché un torrent médiatique ces dernières semaines. Votre téléphone sonne, vous décrochez, mais il n'y a personne au bout du fil. Selon l'entreprise, il s'agirait d'une opération visant à vous faire répéter « Allô » afin de cloner votre voix et la réutiliser par la suite. Face à cette crainte, la police nationale a même fait un poste de prévention sur ses réseaux sociaux qui a été retiré depuis. Car ce procédé est tout simplement techniquement impossible selon plusieurs spécialistes cités par plusieurs médias. Depuis, un simple halo ne peut pas permettre à l'intelligence artificielle de cloner votre voix, même s'il est répété deux ou trois fois, l'audio reste trop court. Mais alors, pourquoi n'y a-t-il personne quand on décroche? Il s'agirait d'une simple technique commerciale. Les centres de démarchage n'appellent plus de numéros qu'ils n'ont d'opérateurs disponibles pour maximiser leurs chances de réussite face à des personnes qui, dans l'ensemble, ne répondent plus au démarchage. Et si les opérateurs sont tous occupés, personne ne vous répond. Sur le territoire national, cybermalveillance.gouv.fr affirme n'avoir recensé aucun signalement de clonage de voix avéré à partir d'appels silencieux. Prudence, tout de même, le clonage de voix est bel et bien possible, mais à partir de plusieurs minutes d'audio de bonne qualité. Attention donc aux messages vocaux ou aux vidéos envoyées, notamment sur les réseaux sociaux. Assurez-vous de n'en envoyer qu'à des personnes fiables pour éviter toute mauvaise surprise.

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1: Bonjour à toutes et à tous. En ce début de week-end, le ciel est un petit peu nuageux dans le département. On aura 28 degrés et 25 sur le littoral. On aura un petit peu de vent aussi, à une dizaine de kilomètres heure du côté de l'étang de Thaux notamment. Cet après-midi, les nuages restent. On va monter à 35 degrés à l'Odève. Je vous souhaite de passer une belle journée à l'écoute des programmes de Radio Aviva.

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1: Bonjour et bienvenue dans les rendez-vous de l'emploi. Comme tous les jours, je vous propose 3 offres d'emploi accessibles sur le site France Travail. La première offre est un poste de vendeur-vendeuse en boulangerie-pâtisserie. Pour ce CDI de 35 heures, vous serez en charge d'accueillir avec enthousiasme les clients, de la mise en rayon des produits fabriqués et de la préparation des sandwichs. Vous devez avoir l'esprit d'équipe et faire preuve de réactivité. Débutant accepté. Le numéro de l'offre 207ZFBX. La deuxième proposition est un poste de secrétaire médico-social à Montpellier. Pour ce CDI de 35 heures, vos missions. Vous serez en charge de l'accueil physique et téléphonique, ainsi que de créer les dossiers administratifs. Les débutants sont acceptés. Il est demandé de faire preuve d'adaptation, de curiosité et d'être à l'écoute. Le numéro de l'offre, 207YPLB. La troisième offre est un poste d'assistant administratif, assistante administrative à Montpellier. Pour ce CDI de 39 heures, vous serez chargé de la gestion administrative, du suivi des relations clients-fournisseurs et de programmer les campagnes de relance. 6 mois d'expérience souhaitée. Pour ce poste, il faut faire preuve de rigueur et de précision. Le numéro de l'offre, 207WHKX. Voilà, c'est tout pour ces rendez-vous de l'emploi. Je vous souhaite du courage dans vos recherches. À bientôt sur Radio Aviva.
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1: Bonjour à toutes et à tous et bienvenue dans votre agenda. Voici les événements et les sorties à venir. Sous la direction de Claire Garonne, l'ensemble vocal féminin Elle Chante sera en concert le 2 juin à 20h30. Le répertoire proposé inclut entre autres des compositions de Gabriel Fauré, Guy de Lioncourt et Cécile Chaminade. Le tarif réduit est de 10 euros, le tarif plein de 15. Rendez-vous sur helloasso.com et tapez Ensemble vocal Claire Garonne. Si vous décidez d'acheter vos billets le jour même, prévoyez 18 euros. Le 3 juin, dans le cadre de la Semaine culturelle des Afriques, vous êtes invité à une projection du film Katanga, la danse des scorpions, un long métrage dramatique burkinabé. L'événement aura lieu au Centre Rabelais de Montpellier. L'entrée est libre. Pour tout renseignement, contactez le 07 69 38 55 46. Jusqu'au 6 juin, venez célébrer la fête du vin bio. Vous y découvrirez une programmation riche et variée. Rencontre avec les vignerons, accord mets et vins bio, dégustation, atelier pédagogique, soirée à thème, offres spéciales et bien plus encore. Retrouvez le programme complet et la liste des établissements partenaires sur le site officiel lafeteduvinbio.com. Rappelons toutefois que l'abus d'alcool est dangereux pour la santé et qu'il faut consommer avec modération. Du 23 mai au 7 juin, la région Occitanie organise la première édition de la quinzaine des produits bio et régionaux d'Occitanie, et ce afin de valoriser les acteurs de l'agriculture biologique et soutenir la consommation des produits bio régionaux. Plus de 200 supermarchés et magasins bio mettront à l'honneur une centaine de produits locaux emblématiques de notre région. Chaque achat soutiendra directement un producteur ou un artisan. Retrouvez les magasins participants en consultant le site laregion.fr/quinzaine des produits bio et régionaux Occitanie. Le printemps des comédiens vous invite à découvrir les mots rendus vivants, toujours au service de la même idée, à savoir entrer en résistance, défendre l'importance de l'art et de la culture, donner du sens à un quotidien devenu parfois trop anxiogène, enfin offrir un autre regard sur l'état du monde. Le printemps des comédiens, c'est jusqu'au 21 juin. Plus d'infos sur le site printempsdescomédiens.com. C'est tout pour cet agenda. À bientôt sur Radio Aviva.
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1: Bonjour à toutes et à tous. Dans l'actualité du jour, cette semaine, une cinquantaine de personnes ont manifesté devant le rectorat de Montpellier contre la hausse des frais d'inscription à l'université pour les étudiants étrangers. Rappelons qu'avant le décret du 19 mai, les étudiants européens et ceux venant d'autres pays se voyaient appliquer le même tarif, soit 178 euros pour une licence et 250 euros pour un master. Désormais, les étudiants concernés par le droit différencié, autrement dit ceux qui viennent d'un pays hors Union européenne, devront débourser 2895 euros pour une licence et 3941 euros pour un master. Précisons que cette réforme gouvernementale, qui impose aux universités de ne pas exonérer les étudiants de ce droit différencié, existe déjà depuis 2019, même si dans les faits, elle a toujours été fort peu appliquée. Le planning familial de l'Hérault est en proie à des difficultés, car malgré l'appel aux dons lancé mi-mai, qui a rapporté près de 20 000 euros, tout reste à faire. Récoltée en 15 jours, la somme rondelette s'avère en effet insuffisante. Nos confrères de Midi Libre rapportent qu'en raison d'un déficit budgétaire de 50 000 euros, le planning familial risque de se retrouver fermé à la rentrée prochaine. Le magazine L'Étudiant, à l'origine du palmarès des meilleures villes étudiantes françaises, vient de publier son classement pour l'année 2025-2026. La capitale héraultaise y pointe à la troisième place. Derrière Toulouse et Rennes, Montpellier confirme donc son attractivité universitaire au niveau national, et ce grâce à la gratuité de ses transports et la qualité de vie étudiante. Cap désormais sur 2027 pour, qui sait, aller décrocher une première place. C'est toute une famille qui doit être fière après l'annonce de la liste des joueurs du Maroc pour la Coupe du Monde 2026. Cette famille, c'est celle de Redouane Halal, jeune Montpelliérain passé par l'Atlas Payade avant de rejoindre le MHSC pendant 8 années, dont 2 sous statut professionnel. Le défenseur de 23 ans, évoluant au KV Malines en Belgique, a en effet été appelé par le sélectionneur Mohamed Wahbi pour disputer sa première Coupe du Monde aux États-Unis, au Mexique et au Canada. Précisons que le Lionceau avait déjà été appelé en mars dernier et qu'il confirme ainsi son intégration au groupe des Lions de l'Atlas grâce à ses 33 titularisations cette saison en Belgique. Fin de ce flash, n'oubliez pas que c'est la fête des mères ce week-end. Excellent week-end à tous sur Radio Aviva.
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2: Bonjour à toutes et à tous. En ce début de week-end, le ciel est un petit peu nuageux dans le département. On aura 28 degrés et 25 sur le littoral. On aura un petit peu de vent aussi, à une dizaine de kilomètres heure du côté de l'étang de Thaux notamment. Cet après-midi, les nuages restent. On va monter à 35 degrés à l'Odève. Je vous souhaite de passer une belle journée à l'écoute des programmes de Radio Aviva.

encore des projets pour Dua Lipa. On vous dit tout aujourd'hui dans Backstage. Quand on parle de Dua Lipa, c'est forcément un événement. L'artiste vient de dévoiler il y a quelques jours un tout nouveau projet spécial autour de sa dernière tournée Radical Optimism Tour qui a été un véritable succès. La superstar a déjà souhaité proposer un album intitulé Dua Lipa Live from Mexico. Il retrace ses 3 concerts complets enregistrés dans un mythique stade mexicain. À l'intérieur, tous ses hits planétaires, bien sûr, dans des versions inédites. Il faut savoir que cette gigantesque tournée a rassemblé près de 2 millions de fans lors des 92 représentations aux 4 coins du globe sur 5 continents. Disque accompagné également d'un film de ses concerts à Mexico. Une période qui restera marquante dans la carrière de la jeune femme.

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1: Bonjour à toutes et à tous et bienvenue sur Radio Aviva dans cette émission La Voix des Assos. Nous vous présentons justement les actions et missions d'une association à Montpellier. Aujourd'hui, je suis accompagné de trois personnes dans mon studio. Je suis avec Yves-Marie Deslandes. Bonjour à vous.
2: Bonjour.
1: Et donc, vous représentez l'association Une Famille au Grand Cœur, donc l'association montpelliéraine, dont vous allez me parler de l'histoire, tout simplement de la création, mais aussi de l'émission. Bien sûr, on va en parler pendant les 14 prochaines minutes. Donc, Yves-Marie, vous êtes le président actuel tout récent. Parlez-moi justement donc, de cette fameuse association Une Famille au Grand Cœur. Donc, quelles sont ses missions et globalement, qu'est-ce qu'on entend par là?
2: Oui, alors l'association, elle a été créée il y a 4 ans par des jeunes migrants et pour des jeunes migrants pour leur venir en aide et les aider dans les démarches administratives pour l'obtention du statut de réfugié. On s'intéresse plus particulièrement à des jeunes qui veulent être réfugiés en raison de leur préférence sexuelle ou de leur appartenance à la communauté LGBT.
1: Parce que c'est dans ça que vous donc trouvez votre terreau aussi. C'est comme ça que l'association a été créée pour défendre justement les droits LGBTQIA+, des personnes réfugiées qui arrivent en France.
2: Absolument. Ce sont des gens qui sont en danger dans leur propre pays et qui viennent chercher la protection de la France. Oui.
1: Billy, vous êtes arrivé à l'association il y a à peu près un an, un peu moins. Est-ce que vous pourriez nous raconter comment est-ce que vous avez été donc reçu et comment s'est passé l'accompagnement donc depuis maintenant un peu moins d'un an?
3: Je suis arrivé à l'association le 8 avril 2025. Vraiment, l'accueil, ça a été très, très génial. J'ai été accueilli par Andro et j'ai pris un rendez-vous. Et je suis revenu et après, j'ai commencé à suivre un psychologue qui m'a beaucoup aidé parce que c'était tellement difficile pour moi de parler toutes les douleurs que j'ai subies, toutes les mals que j'ai subies avant d'arriver en France. Parce que dans mon pays, l'homosexualité, c'est très, très mal vu. C'est contre la nature, ce qu'ils disent. Ils te traitent des PD. Je suis arrivé.
1: Et il y a un accompagnement sur ça, donc, quand vous êtes arrivé, il y a eu tout ce travail autour de ça.
3: Oui, autour de ça, parce que la psychologue, elle aide beaucoup vraiment des jeunes réfugiés, victimes de violences dans leur pays. Et ça aide beaucoup, ça m'a beaucoup aidé, ça m'a beaucoup poussé et vraiment à être ce que j'avais perdu, quoi, parce que je ne comprenais rien, j'étais dans ce monde, j'avais tellement de psychologues. Et voilà.
1: Comment est-ce que vous avez réagi quand vous avez découvert les actions de cette association? Comment est-ce que vous l'avez découverte, même quelqu'un vous en a parlé?
3: Et l'association, je l'ai trouvée sur Internet, je l'ai découverte. J'ai cherché des associations LGBT, je suis tombé sur Famille au Grand Cœur, j'ai lu des commentaires, voilà. Ce qu'ils font, ils aident des jeunes psychologiquement, et le cours de français, et des sorties de cinéma.
1: On en parlera, ça, des sorties d'activités.
3: Mais d'accord.
1: Qu'est-ce que vous avez fait? Donc, vous avez bien sûr suivi été suivi par une psychologue, vous avez appris le français aussi, c'est ça?
3: Oui, le cours de français, oui. J'ai pleinement appris ça, ça m'a beaucoup aidé. J'ai tellement avancé parce que voilà, je suis arrivé par les Français, c'était compliqué et grâce à l'association, j'ai pu progresser dans la langue française.
1: Rapidement, on va en parler, ces activités que vous organisez en dehors donc des accompagnements psychologiques. Le côté social, c'est très important. Bien sûr, le divertissement encore plus. Qu'est-ce que vous faites justement dans cet axe-là?
2: Alors, on a plusieurs voies. Effectivement, on a les sorties sportives, un peu. L'accompagnement, enfin les sorties culturelles, on en fait quelques-unes. On les accompagne dans des musées, on les accompagne dans des médiathèques, simplement, pour leur montrer ce que ça existe. On les accompagne également, après, dans des choses plus festives, on va dire, ou plus ludiques, comme le cinéma, les soirées éventuellement caritatives auxquelles on peut être invité, donc on amène toujours quelques jeunes avec nous. Et de temps en temps, on est invité dans des clubs, donc on amène avec nous quelques jeunes pour faire des prises de parole. Et donc, évidemment, ils profitent de la soirée également comme nous-mêmes.
1: Et on va terminer là-dessus cette première partie d'émission avant de parler plus précisément des actions, justement, des autres actions menées par l'association Famille au Grand Cœur après une courte pause musicale.

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0: Nous sommes de retour, toujours sur Radio Aviva, accompagné donc de ceux qui m'entourent pour parler de l'association Famille au Grand Cœur. Donc je rappelle, je suis accompagné de Billy Konaté, qui est donc un des bénéficiaires de cette association, et Marie Deslandes, pardon. On va continuer de parler des actions donc de l'association Famille au Grand Cœur, notamment sur les questions de logement, parce que donc elle essaie, en tout cas, de venir en aide aux réfugiés, aux personnes réfugiées de l'association, pour justement leur trouver un logement à Montpellier. Et donc autour, si possible. Justement, à quel point ça peut être compliqué parfois de trouver un logement à Montpellier et aux alentours pour la famille au Grand Cœur.
1: Ah bah, c'est d'autant plus compliqué que c'est une très grande ville et c'est une ville où le prix du logement est assez élevé, où il y a une tension en plus sur le logement. Moi-même, j'habite à Béziers pour cette même raison. Oui. C'est moins cher à Béziers qu'à Montpellier. On a des difficultés à trouver des logements et surtout, on a des difficultés à trouver des logements adaptés pour les jeunes. Bon, cette année, nous avons de toute façon une difficulté budgétaire qui nous empêche de trouver plus de logements. Mais c'est évidemment une chose que l'association se propose de faire, c'est d'aider les jeunes à en trouver et éventuellement de trouver des familles d'accueil également, ce qui peut être une solution alternative. Qui n'est pas forcément la plus simple, mais qui est en tout cas une solution pour les jeunes qu'on accompagne. Parce que souvent, c'était le cas de Billy, ils sont dans des situations précaires, voire...
0: Quand ils arrivent, justement, qu'ils n'ont pas forcément de logement, et que vous, bien sûr, vous ne pouvez pas les aider, où est-ce qu'ils vont, tout simplement?
2: Mais ils nous envoient dans les familles d'accueil. Oui. Comme en tout récent, j'ai trouvé une famille d'accueil dessus le 3. Oui, je dois partir parce que voilà, vu qu'on ne peut plus garder le masque là où on était hébergé, ça nous a beaucoup aidé. Ça aide beaucoup des jeunes parce que des jeunes ils souffrent vraiment. C'est très dur la vie, elle est difficile. Après avoir ce qu'ils ont subi, tout ça, et puis travail psychologue, tout ça. Donc, oui, on était bien dans cet appartement et si ça va fermer, ça va être très, très difficile.
0: Là, vous allez devoir partir pour une famille d'accueil qui se trouve où ?
2: À 40 minutes de bus de Montpellier. Oui. Ça va pas être si simple aller revenir, s'investir, s'intégrer, et suivre les cours de français. Ça va être très
0: malgré ça, vous allez rester quand même attaché à la famille au Grand Cœur, dans le sens où vous allez continuer à participer aux actions.
2: Oui, toujours fidèle au poste. Je vais toujours revenir parce que j'ai beaucoup aimé cette association Famille au Grand Cœur parce que ça m'a beaucoup aidé dans la vie. Si c'est dit, ils m'ont pas aidé, je vais mentir quoi, du tout quoi. Vraiment, j'ai pas mon statut, mais je suis sûr et certain, il y a beaucoup de personnes qui ont passé à cette association et franchement, beaucoup de personnes ont obtenu leur statut de réfugié grâce à l'association Famille au Grand Cœur. Donc moi aussi, j'espère un jour.
0: Peut-être pour celles et ceux qui nous écoutent et qui aimeraient devenir peut-être famille d'accueil, quelles sont les conditions, comment ça se passe en fait concrètement, qu'est-ce qu'il faut pour être famille d'accueil et comment est-ce qu'on vous contacte si jamais on a quelque chose à proposer?
1: Alors, pour être famille d'accueil, déjà, il faut disposer d'une chambre, c'est la première des choses, et puis d'avoir la volonté de recevoir quelqu'un d'une culture différente, parce que c'est pas toujours simple, et puis ben, ensuite, il suffit de signer un contrat avec l'association pour, où on met en... On va rédiger les clauses de d'accueil d'un côté comme de l'autre pour que tout se passe bien.
0: C'est de 3 à 6 mois et c'est renouvelable, c'est ça?
1: Alors, c'était 3 mois renouvelables. Après, en fonction, évidemment, de la famille qui souhaite ou pas continuer ou changer. Ou bien nous en proposer d'autres, au contraire.
0: Merci à vous trois, en tout cas, d'avoir répondu à mes questions, d'avoir présenté justement la famille au Grand Cœur. C'est une initiative qui est très importante dans le monde dans lequel on vit. Donc, merci à vous pour tout ce que vous faites. Merci. Cette émission est à présent terminée. Je vous propose de la réécouter au format podcast sur notre site internet radio-avio.com et du coup, d'aller vous rendre sur le site de la famille au Grand Cœur. Donc, en tapant famille au Grand Cœur sur internet, vous trouverez. Merci à vous, une bonne journée. Au revoir.
2: Merci.
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1: Bonjour à toutes et à tous. En ce début de week-end, le ciel est un petit peu nuageux dans le département. On aura 28 degrés et 25 sur le littoral. On aura un petit peu de vent aussi, à une dizaine de kilomètres heure du côté de l'étang de Thau notamment. Cet après-midi, les nuages restent. On va monter à 35 degrés à l'Odève. Je vous souhaite de passer une belle journée à l'écoute des programmes de Radio Aviva.
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3: Bonjour à toutes et à tous. Bonjour Julien Vidal.
4: Bonjour Perla.
3: Bonjour. Alors nos auditeurs vous connaissent parce qu'on vous voit au FIS, on vous voit de nombreux événements avec nous. Vous avez fait quelques vidéos aussi sur la radio. Vous êtes vidéaste et photographe. Alors on dit que quand on aime créer comme ça en vidéo ou en photo, ça n'arrête pas là, ça ne s'arrête pas là. Vous avez décidé d'écrire.
4: Oui, j'ai décidé d'écrire. Alors l'écriture, ce n'est pas nouveau non plus parce que j'ai commencé à écrire mon premier scénario en 99, si je me souviens bien. Donc j'ai écrit 5 scénarios par la suite et ensuite j'ai arrêté et j'ai commencé la photo en 2009, ensuite la vidéo en 2013 et fin 2020 je me suis remis à écrire.
3: Donc avec le Covid
4: Oui, c'est avec le second confinement.
3: Donc écrire c'est pas très simple entre un scénario et un livre entier. Vous venez de publier D'épreuves et de sentiments. Aux éditions Amazon, Donc, d'abord, qu'est-ce qui vous a donné envie d'écrire là, maintenant, au moment des confinements ?
4: Alors, en fait, lorsque je me suis retrouvé confiné au second confinement, je me suis retrouvé dans une petite maison de campagne où je n'avais que 3 chaînes de télé, je n'avais pratiquement rien du tout. Et j'ai découvert, alors je connaissais l'émission L'amour est dans le pré.
3: Oui.
4: Et lorsque j'ai découvert cette émission, j'ai découvert l'histoire de Mathieu Séchin et Alexandre, donc le premier couple gay dans l'émission. Et à partir de là, j'ai découvert aussi l'intégralité de l'émission que je ne connaissais pas, que je connaissais que de nom.
3: Oui.
4: J'ai adoré le concept et je me suis dit, et l'histoire de Mathieu et Alexandre m'avait énormément touché. Je me suis dit, il faut que j'écrive moi aussi un livre, que je puisse communiquer sur ce que moi je ressens, ce que j'ai vécu, sur ce que la communauté LGBT+ vit aussi actuellement.
3: Bien sûr.
4: Et c'est de là où est née cette histoire. J'ai voulu me remettre en tout cas à écrire.
3: Donc, écrire des histoires entre, finalement, de liens entre deux personnes, avec comment les tiens se tissent, etc. Et vous avez choisi de situer, de localiser au FIS pendant ce beau festival de sport. Sport extrême.
4: Exactement. En fait, si vous voulez, les sports de glisse en général, ce sont des sports qui m'attirent énormément, parce que j'ai pratiqué le ski alpin pendant de nombreuses années, pendant plus de 20 ans.
3: Oui.
4: Et quand j'ai découvert le FIS, je me suis senti très proche de ce festival. Oui. Je me suis retrouvé dans cet univers-là. Et le FIS, de toute manière, on le dit, le FIS, c'est plus qu'un festival, c'est un mode de vie.
3: Ce mode de vie,
4: j'ai complètement adhéré. Je me suis retrouvé dans ce mode de vie. Et effectivement, je voulais créer une histoire d'amour entre un jeune rider et un jeune kitesurfer, puisque au-delà du FIS, sachant que dans le livre, je ne mentionne pas le FIS, le nom,
3: d'accord,
4: c'est l'Ultra Run Festival. Je n'ai pas mis le FIS. L'événement s'appelle l'Ultra Run Festival. Et j'ai couvert aussi un autre événement qui est le kitesurf, donc le FestiKite à l'époque.
3: Ouais.
4: Et donc, j'ai voulu mettre ces deux sports en avant avec ces deux jeunes hommes qui vont tomber amoureux l'un de l'autre.
3: Alors, vous choisissez pour un premier ouvrage, je dirais, ce thème.
4: Ouais.
3: Avec ce qui vous plaît dans le FIS, c'est quoi ? C'est la question de le côté informel des relations, la liberté des relations, le sport mélangé à de l'expression, de l'échange.
4: C'est tout ce qui est urbain en fait. C'est vraiment, ça va de la musique, du style de musique, style vestimentaire. Ça va être, je sais pas comment vous expliquer ça. C'est vraiment tout un mode de vie, en fait. Quand vous rentrez dans ce festival qui est le FIS, c'est comme si vous alliez dans un grand parc d'attractions à thème.
3: C'est ça.
4: Et que vous retrouviez dans un univers avec des musiques, une chanson. Ben voilà, là, c'est pareil, c'est la même chose. Et puis surtout, ce qu'il faut reconnaître au FIS, c'est que c'est du spectacle et c'est immense.
3: Bien sûr.
4: Puis, c'est pas qu'une discipline, c'est pluridisciplinaire, j'ai envie de dire.
3: C'est du plaisir, c'est du spectacle.
4: Il y a
3: beaucoup de performances aussi.
4: Beaucoup de performances, énormément de performances.
3: Alors, ces deux jeunes hommes, Léo
4: et Valentin. oui.
3: Et Valentin qui ont se découvrent oui. Finalement.
4: Alors Léo et Valentin, oui, se découvrent. En fait, Léo est un jeune homme d'une vingtaine d'années. Donc il est en couple avec sa petite amie Camille. Il a une bande d'amis. Donc il pratique le BMX freestyle à haut niveau. Et en même temps, il a deux passions. Il a la passion de la photo, la passion de la vidéo et de tout ce qui tourne autour des arts urbains.
3: Et il vous ressemble un peu finalement.
4: Alors c'est bizarre parce que même si on parle de Valentin, on va me dire mais dans Valentin ça te ressemble aussi un petit peu. Donc oui,
3: dans tous les personnages,
4: exactement, dans tous les personnages. Et donc en fait Léo voilà, donc vit, il est aussi il travaille aussi dans un food truck pour subvenir à ses besoins. Et puis là, c'est une situation un peu une situation familiale et une situation sociale un peu complexe. Ouais. Et puis au détour d'une virée entre potes, en fait, ils vont se retrouver sur un spot de kitesurf. Et là, Léo va croiser le chemin de Valentin. Et là, une connexion immédiate va se faire entre eux.
3: Le coup de foudre.
4: C'est le coup de foudre. En tout cas, c'est le coup de foudre pour Léo. Pour Valentin, c'est pas encore sûr, mais c'est en tout cas le coup de foudre pour Léo. Ouais.
3: Alors, Julien Vidal, dans cet ouvrage-là, d'épreuves et de sentiments, donc les épreuves, ce sont les épreuves sportives, j'espère.
4: Et de la vie.
3: Et de la vie en même temps. De l'acceptation, peut-être.
4: Exactement, aussi, voilà. De l'acceptation. Ouais.
3: Et de sentiments, vous publiez chez Amazon. Ça a été facile pour vous? Vous avez l'impression là de aider la cause LGBT? Dites-moi s'il y a une partie un peu militante
4: Non, c'est pas une partie militante. On va dire que dans le monde du sport et surtout dans certains sports, il est encore dur de pouvoir faire son coming out, ou de vivre librement sa sexualité.
3: Donc c'est bien de le rendre naturel.
4: Voilà, c'est de le rendre naturel. Oui. Voilà. Après, c'est vraiment juste une histoire d'amour. C'est justement pour sensibiliser, pour pouvoir surtout émouvoir, jouer avec les émotions et pouvoir aider des personnes qui liront ce livre se retrouver, pouvoir s'identifier et de se dire bah tiens, et moi si je pouvais vivre aussi une belle histoire d'amour.
3: Exactement.
4: Et aussi, peut-être élever les consciences dans le milieu du sport comme dans certaines disciplines où il est encore difficile à faire son coming out.
3: Bien sûr.
4: Contrairement à d'autres.
3: Alors Julien Vidal, avec ce que vous nous dites, c'est obligé de bien finir, hein, j'espère.
4: Pardon.
3: On va pas donner la fin, mais vous êtes obligé de bien finir. Hein,
4: je vous donnerai pas du tout la fin.
3: Même pas un petit bout.
4: Non. Ça la fin.
3: Donc
4: c'est
3: il faut lire l'ouvrage et il faut pouvoir lire l'ouvrage et puis s'y retrouver et découvrir aussi ce monde
4: tout
3: et puis peut-être les difficultés des gens qui sont LGBT+, etc. Donc vous écrivez facilement?
4: Alors j'écris facilement. Alors j'ai mis 4 ans et demi à l'écrire le livre. Hein. En fait au début, pour vous dire la vérité, j'ai commencé à écrire ce livre. Au début c'était un scénario.
3: Oui.
4: Je me suis dit, comme je suis photographe et vidéaste, que j'ai quand même des notions, je me suis dit je vais publier quelques courts-métrages sur les réseaux sociaux pour pouvoir justement sensibiliser les gens, pouvoir défendre une cause. Et puis en écrivant, en fait, je suis passé d'un court métrage à un moyen métrage, à un long métrage, à un très long métrage. Je me suis dit non, c'est pas possible, ça va trop loin. Là, c'est plus possible. Et j'ai suivi une formation sur les droits d'auteur grâce à une organisation qui aide les jeunes auto-entrepreneurs. Et dans cette formation, il y avait deux personnes qui écrivaient des livres et qui s'auto-éditaient. Et je me suis dit, tiens, c'est, je ne connaissais pas,
3: pourquoi ça m'intéresse.
4: Exactement, pourquoi pas moi? Au lieu d'aller démarcher donc, des productions audiovisuelles, j'ai dit, je vais carrément réécrire le scénario et le tourner en livre. D'accord. Et à ce moment-là, je vais l'auto-éditer. Donc c'est pour ça que je l'édite chez Amazon. Et puis je me suis dit, je pense que ça sera plus facile pour moi et ça donnera une accessibilité peut-être plus grande à certaines personnes.
3: Bien sûr, c'est très facile d'accès.
4: Exactement.
3: Donc on va laisser nos auditrices, nos auditeurs découvrir scénario, votre style.
4: Bien sûr.
3: Je rappelle qu'il s'agit d'épreuves et de sentiments de Julien Vidal sur Amazon. Merci Julien Vidal.
4: Merci à vous Perla, merci beaucoup.
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1: de Jacques Prévert, Le miroir brisé. Le petit homme qui chantait sans cesse, le petit homme qui dansait dans ma tête, le petit homme de la jeunesse a cassé son lacet de souliers et toutes les baraques de la fête tout d'un coup se sont écroulées. Et dans le silence de cette fête, dans le désert de cette fête, j'ai entendu ta voix heureuse, ta voix déchirée, fragile, enfantine et désolée, venant de loin et qui m'appelait. Et j'ai mis ma main sur mon cœur, ensanglanté les sept éclats de glace de ton rire.
2: J'ai troqué mes cliques et mes claques contre des cloques et des flaques, mon sac à dos pour oublier qu'avant c'est toi qui me pesais.

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1: Bonjour à toutes et à tous et bienvenue dans votre agenda. Voici les événements et les sorties à venir. Sous la direction de Claire Garonne, l'ensemble vocal féminin Elle Chante sera en concert le 2 juin à 20h30. Le répertoire proposé inclut entre autres des compositions de Gabriel Fauré, Guy de Lioncourt et Cécile Chaminade. Le tarif réduit est de 10 euros, le tarif plein de 15. Rendez-vous sur helloasso.com et tapez Ensemble vocal Claire Garonne. Si vous décidez d'acheter vos billets le jour même, prévoyez 18 euros. Le 3 juin, dans le cadre de la Semaine culturelle des Afriques, vous êtes invité à une projection du film Katanga, la danse des scorpions, un long métrage dramatique burkinabé. L'événement aura lieu au Centre Rabelais de Montpellier. L'entrée est libre. Pour tout renseignement, contactez le 07 69 38 55 46. Jusqu'au 6 juin, venez célébrer la fête du vin bio. Vous y découvrirez une programmation riche et variée. Rencontres avec les vignerons, accord mets vin bio, dégustation, ateliers pédagogiques, soirée à thème, offres spéciales et bien plus encore. Retrouvez le programme complet et la liste des établissements partenaires sur le site officiel lafetteduvinbio.com. Rappelons toutefois que l'abus d'alcool est dangereux pour la santé et qu'il faut consommer avec modération. Du 23 mai au 7 juin, la région Occitanie organise la première édition de la quinzaine des produits bio et régionaux d'Occitanie, et ce afin de valoriser les acteurs de l'agriculture biologique et soutenir la consommation des produits bio régionaux. Plus de 200 supermarchés et magasins bio mettront à l'honneur une centaine de produits locaux emblématiques de notre région. Chaque achat soutiendra directement un producteur ou un artisan. Retrouvez les magasins participants en consultant le site larégion.fr/quinzaine des produits bio et régionaux Occitanie. Le printemps des comédiens vous invite à découvrir les mots rendus vivants, toujours au service de la même idée, à savoir entrer en résistance, défendre l'importance de l'art et de la culture, donner du sens à un quotidien devenu parfois trop anxiogène, enfin offrir un autre regard sur l'état du monde. Le printemps des comédiens, c'est jusqu'au 21 juin. Plus d'infos sur le site printempsdescomédiens.com. C'est tout pour cet agenda. À bientôt sur Radio Aviva.

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1: Bonjour à toutes et à tous. Dans l'actualité du jour, cette semaine, une cinquantaine de personnes ont manifesté devant le rectorat de Montpellier contre la hausse des frais d'inscription à l'université pour les étudiants étrangers. Rappelons qu'avant le décret du 19 mai, les étudiants européens et ceux venant d'autres pays se voyaient appliquer le même tarif, soit 178 euros pour une licence et 250 euros pour un master. Désormais, les étudiants concernés par le droit différencié, autrement dit ceux qui viennent d'un pays hors Union européenne, devront débourser 2895 euros pour une licence et 3941 euros pour un master. Précisons que cette réforme gouvernementale, qui impose aux universités de ne pas exonérer les étudiants de ce droit différencié, existe déjà depuis 2019, même si dans les faits, elle a toujours été fort peu appliquée. Le planning familial de l'Hérault est en proie à des difficultés, car malgré l'appel aux dons lancé mi-mai, qui a rapporté près de 20 000 euros, tout reste à faire. Récoltée en 15 jours, la somme rondelette s'avère en effet insuffisante. Nos confrères de Midi Libre rapportent qu'en raison d'un déficit budgétaire de 50 000 euros, le planning familial risque de se retrouver fermé à la rentrée prochaine. Le magazine L'Étudiant, à l'origine du palmarès des meilleures villes étudiantes françaises, vient de publier son classement pour l'année 2025-2026. La capitale héraultaise y pointe à la troisième place. Derrière Toulouse et Rennes, Montpellier confirme donc son attractivité universitaire au niveau national, et ce grâce à la gratuité de ses transports et la qualité de vie étudiante. Cap désormais sur 2027 pour, qui sait, aller décrocher une première place. C'est toute une famille qui doit être fière après l'annonce de la liste des joueurs du Maroc pour la Coupe du Monde 2026. Cette famille, c'est celle de Redouane Halal, jeune Montpelliérain passé par l'Atlas Payade avant de rejoindre le MHSC pendant 8 années, dont 2 sous statut professionnel. Le défenseur de 23 ans, évoluant au KV Malines en Belgique, a en effet été appelé par le sélectionneur Mohamed Wahbi pour disputer sa première Coupe du Monde aux États-Unis, au Mexique et au Canada. Précisons que le Lyonceau avait déjà été appelé en mars dernier et qu'il confirme ainsi son intégration au groupe des Lions de l'Atlas grâce à ses 33 titularisations cette saison en Belgique. Fin de ce flash, n'oubliez pas que c'est la fête des mères ce week-end. Excellent week-end à tous sur Radio Aviva.
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3: Bonjour à toutes et à tous. En ce début de week-end, le ciel est un petit peu nuageux dans le département. On aura 28 degrés et 25 sur le littoral. On aura un petit peu de vent aussi, à une dizaine de kilomètres heure du côté de l'étang de Thau notamment. Cet après-midi, les nuages restent. On va monter à 35 degrés à l'Odève. Je vous souhaite de passer une belle journée à l'écoute des programmes de Radio Aviva.

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1: Bonjour François Blin.
3: Bonjour à vous, bonjour.
1: Alors,
3: à tous.
1: Bonjour, parce que, en fait, je suis très heureuse de vous recevoir. Vous êtes président de l'association Culture et Patrimoine Juif de Narbonne. Et à ce titre, vous faites des visites guidées.
3: Oui, c'est un des aspects de nos missions, celle qu'on s'est assignée nous-mêmes. C'est une association, si vous voulez que je vous en dise deux mots.
1: Bien sûr.
3: Une association narbonnaise qui a au moins 20 ans d'âge dans l'esprit, puisqu'on a une de nos prédécesseurs qui s'appelait Rose Schmitz, qui a lancé la relation publique des Juifs au monde de Narbonne et qui a été matérialisée en 2017 par la création d'une association qui s'appelait à l'époque CJDOC, aujourd'hui Culture et Patrimoine Juif de Narbonne. C'est donc une association culturelle.
1: Oui, culturel. Alors, donc, vous allez nous parler de Narbonne, Narbo Martius, qui a été fondé en moins 118 par des Romains, bien sûr, sur une zone qui était peuplée de volcs aréocomiques et volcs tectosages. Voilà, mais je pense que pour les Juifs, ils sont venus en même temps que les Romains.
3: Alors oui, bien sûr, dans l'Empire romain, chacun avait le droit à son autodétermination et à son activité libre. Plus ou moins, bien sûr, hein, pas dans le sens où on l'entend aujourd'hui, mais ce que les Romains appelaient les Judéens, c'était un peuple donc d'Orient qui s'est répandu dans l'Empire à la faveur justement de cette liberté d'Empire et est venu de suite dans les points de commerce qui étaient par exemple le port de Narbonne qui était donc à partir de 118 avant Jésus-Christ le premier comptoir étranger à l'Italie des Romains.
1: Ah oui, ces Juifs, pourquoi venaient-ils avec les Romains? Est-ce qu'ils étaient des esclaves ou est-ce qu'ils étaient des hommes libres?
3: Alors, on peut avoir les deux.
1: Oui.
3: Parce que l'époque que vous voulez, on pouvait passer même d'un statut de l'un à l'autre, malheureusement.
1: C'est vrai. Et très vite.
3: C'est ça. Et donc, on a des traces scripturaires, c'est-à-dire, pour l'instant, on n'a aucune artefact à l'époque des Romains, qui nous disent que à Narbonne se trouvaient des gens de l'Orient, qu'on appelait des Judéens, dans lesquels on peut avoir des Phéniciens, on peut avoir aussi des Juifs, escalités.
1: Mais de Judée.
3: Voilà. Mais qui ne se qualifient pas comme tels, voilà. Et qui sont des commerçants. Oui. Parce que les soldats romains sont accompagnés par des commerçants, notamment grecs. Mais aussi, on dirait aujourd'hui, syrien. D'ailleurs, le mot syrien, souvent, encore aujourd'hui, par exemple, aux Antilles, quand on dit les Syriens, ce sont les gens de l'Orient.
1: Oui, vous savez que la Palestine n'existait pas en tant que pays, mais les Arabes eux-mêmes disaient Syrie du Sud.
3: Voilà. Et donc, cette population, indéniablement, accompagnait l'essor romain. Et on le verra plus tard, quand les premières traces vont arriver.
1: Très bien. Alors, vous avez deux facettes dans votre association. On va parler de la première. La première facette, c'est les fouilles et le musée.
3: Oui, alors l'histoire de Narbonne est très singulière pour la communauté juive, parce que on a des premiers écrits de Sidoine Apollinaire en 477-473. Donc Sidoine Apollinaire, c'est un notable romain, gallo-romain, on va dire, qui est dépositaire de la puissance finissante de Rome et qui est évêque de Clermont-Ferrand. Il entretient une nombreuse littérature par courrier dont on peut trouver encore trace sur Internet aujourd'hui facilement, et des très belles lettres. Et il l'envoie à un de ses amis à Narbonne, qui fait porter par le juif Gozolas. Alors le juif Gozolas, c'est donc l'émissaire de Sidoine Apollinaire, et entre 470 et 473. Donc ça c'est la première trace écrite relative à un juif à Narbonne. Et puis il faudra attendre très longtemps, mais c'est quand même intéressant d'attendre, il faut attendre 689 pour que une pierre tombale soit gravée avec une menorah et un texte en latin relatif aux personnes enterrées. Aux personnes, on va le voir pourquoi, parce qu'il y a trois personnes, ce qui est pas naturel chez les juifs. Et donc ça c'est écrit en latin, mais à la fin il y a une expression écrite en hébreu carré qui dit « paix sur Israël ». Donc là, on est certain que cette pierre tombale, qui est trouvée à Narbonne en 1846 sur un chantier, est un artefact relatif à la présence des Juifs en France. Et c'est pourquoi cette pierre, qui était gardée au musée de Narbonne, est aujourd'hui hommage à Paris, au musée d'histoire juive, parce que c'est la première, longtemps, ça a été la première trace de la présence juive en France, et du coup en Europe, pour nous, pour le Nord. Et comparé aux séfarades. Et donc, c'était intéressant jusqu'en 2009, où on a trouvé le fameux sarcophage d'Arles, qui, lui, date du IVe siècle, donc plus ancien.
1: Oui. Alors, Vous faites des visites guidées. Quel est le parcours ?
3: Alors, voilà, le parcours s'appelle « Sur les pas de Kalonymos ». Kalonymos, c'était donc ce que les chrétiens appellent le roi des juifs, mais c'était, les juifs l'appelaient le Nassi, donc le prince, et c'était des Nassim, puisque c'est une filiation sur 6 générations de rabbins éminents qui tenaient leur pouvoir directement, selon la geste de Charlemagne lui-même. On peut en dire deux mots si l'histoire nous
1: intéresse. Bien sûr. Je suis fascinée par vos connaissances.
3: Et c'est ici que l'histoire commence, c'est-à-dire que Charlemagne, disons qu'en 800, établit une marche au sud de son empire. C'est un nouveau concept, c'est-à-dire c'est un territoire où il n'y aura en gros pas de présence musulmane, pas de présence chrétienne affirmée politiquement, qui va donc de Barcelone jusqu'au sud de Narbonne, un endroit qui s'appelle Le Cat. Et là, à partir de Le Cat, donc, est la fin, le limès, la fin de l'Empire romain, ou de l'Empire de Charlemagne, ou le début de l'Empire, selon l'endroit où on se présentait. Donc,
1: oui, le limès, c'est le mur. Hein,
3: voilà, c'est ça.
1: C'est la frontière, disons.
3: C'est ça. Et donc, Charlemagne, après avoir donc établi la souveraineté franque sur le sud de la France, établit un système politique tripartite pour la ville de Narbonne, ce qui est, je trouve, un moyen politique intelligent de ne pas avoir de contre-pouvoir. C'est-à-dire trois pouvoirs qui vont se diviser l'empire sur la population. Il y aura donc un évêque qui est nommé par Charlemagne, Nébrenius, qui a été d'abord le premier abbé de la Grasse, puisque Charlemagne a créé l'abbaye de la Grasse, et là-dessus, on a un texte signé de la main de Charlemagne, qui est gardé aux archives de Carcassonne.
1: C'est une magnifique...
3: C'est le trésor de Carcassonne.
1: Oui, c'est un trésor, oui.
3: Voilà. Et Nébrenius, ensuite, sera nommé évêque de Narbonne, donc il aura le pouvoir sur les chrétiens. Mais Charlemagne met en place aussi un système féodal avant l'heure, puisqu'il met un comte en place qui aura l'empire, lui, sur la population dans ce cas-là de matériel et non pas de spirituel. Et enfin, il donne, et ça c'est exceptionnel pour la communauté juive, il donne un pouvoir quasiment féodal à celui qui sera le représentant de la communauté et qu'il va faire aller chercher par un juif qui s'appelle Isaac, qu'on envoie en ambassade dans l'Empire abbasside.
1: Oui.
3: Et donc, on va recevoir le Marir. Le Marir, c'est un exilarque, donc un juif éminent, un rabbin, on va dire, qui va mettre en place une yeshiva à Narbonne. Et de là naît le pouvoir exceptionnel des juifs sur Narbonne.
1: Très bien. Alors, si vous voulez bien, nous faisons une petite pause et nous nous reverrons tout de suite après pour la suite de ce magnifique conte.

0: Amitié.
1: Alors nous sommes toujours avec François Blin qui nous expliquait l'histoire des Juifs qui étaient à Narbonne, qui ont fondé avec les Romains Narbonne en quelque sorte. Et puis le Moyen-Âge, le Haut Moyen-Âge, puisque Charlemagne a donc insisté pour avoir un Juif également comme pouvoir dans ses marches.
2: Voilà, donc c'est un Juif féminin, le mari qui se met en place, c'est toute une dynastie va suivre. La dynastie notamment représentée par la famille Kalonymos. Kalonymos, 6 dignitaires qui sont à la fois rabbins, maîtres de la communauté et aussi directeurs d'une école talmudique, ce qu'on appelle une yeshiva, qui va prendre de l'ampleur parce que les Juifs ayant les droits d'avoir du commerce et des territoires, des terres agricoles, les droits sur le sel, comme les autres, donc sont très riches. Et tellement intéressant pour la population locale qu'à la fois le comte veut ses Juifs et il aura un quartier juif pour lui, mais pas un ghetto, c'est-à-dire un quartier où oui. Régissent les Juifs. Et l'évêque qui partage le pouvoir sur la cité de Narbonne, lui aussi aura sa juiverie avec ses Juifs qui vont gérer carrément ses comptes à lui aussi. Donc il y a cet empire tripartite qui permet, grâce aux revenus des terres et des droits sur le sel de la famille Kalonymos, d'entretenir la yeshiva, puisque vous savez qu'à l'époque, c'était la yeshiva, on ne payait pas pour y aller, on était entretenu par les maîtres de la yeshiva. Donc, rapidement, un peu comme aujourd'hui, quand on a beaucoup d'argent, on peut faire venir des sportifs, la communauté a assez d'argent pour faire venir des rabbins éminents, des étudiants éminents. Et Narbonne devient la lumière de la judéité dans ce qu'on appelle la province du Midi, pour nous aujourd'hui, mais qu'on appelait à l'époque, on va dire la Narbonnaise, mais c'est très étendu, et va se développer là, vont se développer des écoles talmudiques. Ensuite, quand viendront les Juifs d'Andalousie, après 1348, il va y avoir une polémique, parce que nous avons aussi, non seulement les maîtres pour le Talmud à Narbonne pendant le Moyen-Âge, mais le développement de la cabane avec le fameux Isaac l'aveugle que l'on connaît ici sous le nom de Posquière, mais qui était en école donc talmudique à Narbonne et qui a développé la Kabbale là et qui a rencontré la concurrence de l'esprit de Maïmonide, c'est-à-dire d'un côté la Kabbale, on le sait, c'est les vues de l'esprit et Maïmonide, c'est plutôt les vues de la raison. Donc il y a eu des controverses entre rabbins et on a des courriers là-dessus qu'on appelle des responsables.
1: Mais alors, ce qu'il faut retenir de tout cela, c'est que les populations vivent en harmonie puisqu'il y a aussi bien un évêque qu'un juif rabbin qui dirige cette région.
2: Tout paraît merveilleux.
1: Oui.
2: Tout paraît merveilleux, à part quelques accrocs. On a par exemple en 1236 ce qu'on appelle le Pourim de Narbonne, c'est-à-dire un pogrom dont les conséquences néfastes ont été amorties par le comte qui est intervenu. Et dont le rabbin local du moment, qui s'appelait Meir, a transcrit la relation sur le livre, justement, d'Esther. Donc, on a la trace de ce Pourim de Narbonne, qui est une particularité, c'est-à-dire une deuxième fois où le peuple juif, quelque part, a été sauvé. Et donc, tout paraît bien, jusqu'à, en vérité, à la croisade contre les Albigeois, où là, le catholicisme commence à faire des misères aux juifs, qui vont disparaître en 1306 de la ville, chassés par Philippe le Bel.
1: Ah oui. Donc, c'est une histoire qui est très intéressante du point de vue de la communauté juive. Mais plus tard, que se passe-t-il ?
2: Que se passe-t-il ? C'est-à-dire, après 1306, on a la trace de la spoliation des biens juifs, puisqu'on a les documents qui attestent la dévolution des biens saisis et leur revente. Donc, évidemment, les juifs ne reviendront pas, malgré une tentative de retour en 1315. Ils ne reviendront plus, ils vont partir pour une part en Catalogne, chez le roi d'Aragon, qui était plus tolérant, on va dire. Et ils vont aller dans un territoire du roi d'Aragon qui s'appelle Montpellier, et qui, à ce moment-là, va les accueillir avec un évêque bienveillant et intelligent, qui était habitué à faire le commerce avec les autres expressions de la pensée, avec les musulmans de l'époque, commerçants, et avec les juifs qui arrivent. Ils vont, donc 40 médecins juifs quittent Narbonne, et on va en trouver une bonne partie pour la fondation de la faculté de médecine de Montpellier.
1: Donc, vous allez, vous, en tant qu'historien et président de culture et patrimoine juif de Narbonne, vous allez faire des visites guidées de toute cette région et vous expliquerez un peu cette histoire. C'est très intéressante, bien
2: alors,
1: sûr.
2: Alors, ces visites ont été mises en place pour présenter un patrimoine immatériel. Malheureusement, nous n'avons rien à présenter visuellement, mais on fait une visite sur place, Après que une cartographie qui a été faite par une historienne qui s'appelle Jacqueline Caille, une médiéviste qui a travaillé longtemps sur Narbonne et qui nous propose un plan juif de Narbonne, du médiéval. Et à cette occasion, à chaque étape, on raconte d'abord sur, il y a un lieu à montrer, la cour du roi des Juifs. Et puis des lieux à expliquer et les gens sont friands de découvrir ça parce que l'histoire ne s'arrête pas là, elle repartira au 19e siècle avec l'arrivée des Juifs contadem.
1: Et est-ce que il y a quelque chose dans les dans le musée de Narbonne?
2: Ah oui, le musée de Narbonne actuellement, c'est le musée généraliste, hein, le musée romain, lui c'est une chose, le musée généraliste est fermé pour travaux. Et on a donc deux inscriptions sur la pierre, dans la fameuse pierre tombale de Paragorus de 689, c'est la si précieuse qui est hommage. Et puis, on a aussi une pierre dédicataire d'une synagogue de 1230 et qui, elle, est écrite en hébreu carré. Donc, on a ces traces-là, mais qu'on ne pourra montrer que quand, enfin, le musée va rouvrir et qu'on aura une salle dédiée D'accord. à l'histoire juive de Narbonne.
1: Alors, votre deuxième casquette, si je puis dire, c'est la lutte contre l'antisémitisme.
2: Oui, alors c'est un travail qu'on fait au jour le jour avec l'éducation nationale pour essayer de faire comprendre à tous nos contemporains, et notamment aux enfants, qu'on pouvait vivre ensemble, qu'on peut vivre ensemble.
1: Oui, et que les Juifs étaient là depuis fort longtemps, donc il n'y a pas de problème, ce ne sont pas des émigrés.
2: Ah non, c'est une histoire partagée, et puis c'est une belle histoire, c'est une richesse commune que nous avons, et d'ailleurs le public nous le montre en visitant avec nous Narbonne, il y a beaucoup beau succès là-dessus.
1: Eh bien, j'espère que nos auditeurs auront envie d'aller visiter Narbonne déjà, et surtout faire ce parcours avec vous, et avec tous les conférenciers que vous avez dans votre association. Je rappelle le nom de l'association, Culture et Patrimoine Juif de Narbonne, CPJN. Vous avez un site internet d'ailleurs, www.cpjn.fr. Est-ce que vous voulez ajouter quelque chose?
2: Non, je vous remercie, nous vous attendons tous.
1: Merci beaucoup François Blin et à Merci. Bientôt.
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2: Bonjour à toutes et à tous et bienvenue sur Radio Aviva. Aujourd'hui, je vous retrouve avec Anne-Vélica Ripo.
3: Bonjour.
2: Solène Leroy.
4: Bonjour.
2: Margot Reslinger.
5: Bonjour.
2: Méline Grespan.
6: Bonjour.
2: Et Marine Boulanger.
7: Bonjour.
2: Cet été, on a décidé de ne pas penser qu'aux Globetrotters parce que non, tout le monde ne part pas en vacances. Et surtout non, rester chez soi ne veut pas dire passer à côté de la période estivale. Alors aujourd'hui, on a décidé de prendre le contre-pied, vous proposer des activités en tout genre, pensées pour celles et ceux qui restent chez eux. On commencera avec une valeur sûre de l'été, la lecture. On est allé à la rencontre d'une libraire pour recueillir ses coups de cœur et les tendances de la saison. Côté sortie, rester dans la région ne veut pas dire renoncer au dépaysement. Nous vous proposerons un top 3 des plages accessibles dans le coin. Et enfin, on terminera avec une touche bien-être, des idées de soins à faire chez soi avec des recettes de masques simples et accessibles pour protéger sa peau après s'être exposé au soleil. Pour commencer, Anne-Vélica Ripo nous propose une activité à moindre coût pour ses grandes vacances.
8: Et si cet été, vous voyagiez sans bouger? Et pour ça, quoi de mieux qu'une bonne lecture? Pas de valise, pas de train, pas d'aéroport, mais simplement une autre évasion. Selon une étude de l'Ipsos, 35% des Français lisent davantage l'été. Parce que rester chez soi pendant les vacances, ça peut aussi rimer avec découvertes, surprises et romances. Et le meilleur dans tout ça, ça ne vous coûtera pas 500 €, mais moins de 10 €. Un livre, c'est un aller simple vers une plage, une montagne, une histoire d'amour, le tout depuis votre canapé ou votre jardin. Mais attention, pas n'importe quel livre, celui qui va vous transporter dès la première page dans une longue histoire poignante et intrigante. Alors pour trouver le roman de ses vacances, nous avons demandé conseil à Maëlys Page, une libraire passionnée.
9: Moi, je partirais sur Nous les menteurs. Et ça se lit à partir de, je dirais, 15 ans. Et moi, j'en ai 25 et j'ai adoré à l'âge de 25 ans. C'est un livre, en fait, qui est hyper mystérieux. Et on va retrouver Candace et toute sa famille. Le grand-père de Candace, il a une île avec beaucoup de maisons. Il est extrêmement riche. Et on va comprendre qu'à l'été de ses 15 ans, elle a subi un accident. Elle s'est cognée la tête et elle a failli perdre la vie. Et à l'été de ses 16 ans, donc un an plus tard, on va essayer de comprendre ce qui s'est passé à l'été de 15 ans. Pourquoi elle a eu cet accident, ce qui en a découlé. Les plot twists sont incroyables. Il est hyper entraînant, hyper addictif. Et surtout, il fait 300 pages, donc une lecture au bord de la plage ou quoi, à Montpellier, parfait.
8: Une lecture pleine de rebondissements qui promet de vous faire oublier le temps de quelques instants votre quotidien. Et bonne nouvelle, pas besoin de casser sa tirelire, ce roman est disponible en librairie aux alentours de 7 €. Il existe également en série sur des plateformes en streaming, de quoi s'offrir une véritable parenthèse.
2: Rien de mieux qu'une bonne lecture pour s'évader pendant les vacances. Aujourd'hui, on parle d'un plaisir simple qui met tout le monde d'accord, la glace. Mais pas n'importe laquelle, une glace faite maison, personnalisable et accessible à tous, même à ceux qui fuient le lactose. Margot Reslinger est allée tester une recette facile et gourmande.
10: Les Français en consomment près de 6 litres par an et par habitant. Oui, on parle bien de la glace. Que ce soit à la vanille, au chocolat ou à la pistache ou encore à la fleur d'oranger pour les plus aventuriers, la glace est un dessert planétaire. Et ce n'est pas juste pour le goût, c'est aussi le plaisir des petites soirées d'été. Si l'on se base sur la classique glace saveur vanille, il suffit de peu d'ingrédients pour un montant de 10 € environ et pour 4 à 6 personnes. Vous avez besoin de 50 cl de lait entier ou lait végétal pour une version sans lactose, 25 cl de crème liquide ou crème végétale, 100 g de sucre, 4 jaunes d'œufs et une gousse de vanille. Dans un premier temps, on chauffe le lait avec la gousse de vanille fendue et grattée. Pendant ce temps, on bat les jaunes d'œufs avec le sucre jusqu'à ce que le mélange blanchisse. On verse ensuite doucement le lait chaud sur ce mélange, puis on remet le tout sur feu doux. Une fois que la crème épaissit légèrement, on retire du feu et on ajoute la crème liquide pour plus d'onctuosité. Et là, c'est le moment d'avoir une pause. Alors on laisse refroidir un peu, puis on place la préparation au congélateur dans une boîte. Attention, petit tip, ce qui fait la différence, toutes les 30 minutes, on sort la glace et on mélange afin d'obtenir une meilleure texture. Et parce qu'on pense à tout le monde, pour ceux qui sont intolérants au lactose, la glace, ça adore les alternatives, lait d'amande, coco ou avoine, vous avez le choix de l'adapter. Oui, la glace maison, c'est à la fois simple et économique, alors vous êtes plutôt vanille classique, chocolat praliné ou encore caramel sans lactose, dans tous les cas, préparez vos cuillères car vous allez craquer.
2: Une recette simple qui prouve qu'il n'y a pas besoin d'avoir un niveau en cuisine, mais simplement envie de se faire plaisir. Alors cet été, plutôt que de courir chez le glacier, pourquoi ne pas prendre un peu plus de temps et savourer une glace 100% faite maison ? Mais si vous prenez l'envie de sortir de votre cuisine, la rédaction a cherché les plages du coin pour vous faire dorer la pilule. Même en plein été, il reste des endroits parfois discrets, presque cachés, sur notre littoral. Alors voici trois plages qui valent largement le détour. On commence avec un spot encore relativement préservé, la plage des Arresquis à Frontignan. Située entre étang et mer, elle se distingue par son environnement naturel, avec des pins, des dunes et une impression d'être seule au monde. C'est assez rare sur ce littoral. L'accès se mérite un peu, il faut marcher, mais c'est aussi ce qui limite la fréquentation. Résultat, une plage plus calme, plus brute, qui attire celles et ceux en quête d'un vrai moment de déconnexion. Direction ensuite l'Espiguette au Gros du Roi. Ici, le paysage change radicalement. Des dunes à perte de vue, une plage immense, presque désertique par endroits. C'est l'un des sites les plus sauvages de la région, classé et protégé, où on peut facilement trouver de l'espace, même en plein mois d'août. Et en première position, le Grand Travers, entre Carnon et la Grande Motte. Moins urbanisée que les plages voisines, elle offre un équilibre intéressant. Accessible, mais avec suffisamment d'espace pour respirer. Les dunes, la végétation et l'étendue de sable permettent de s'éloigner rapidement de la foule. C'est souvent le choix de celles et ceux qui connaissent un peu le coin. Une plage pas vraiment discrète, mais efficace. Trois plages, trois ambiances, mais un point commun, un peu plus de calme, un peu plus d'espace et parfois l'impression de redécouvrir un littoral qu'on pensait connaître. On se retrouve dans quelques instants pour la suite après la pause sur Radio.

0: On est toujours sur Radio Aviva. Ce n'est pas parce que vous ne partez pas cet été qu'il y a besoin de rester bloqué dans l'ennui total. Parfois, avec trois perles, un pinceau et un vieux t-shirt, on peut quand même se fabriquer un petit bout de vacances. Et ça, Méline Respan, je crois que ça vous connaît.
1: Oui, Lucie, les vacances sans partir, c'est même ma spécialité. Quand on a du temps à perdre, il n'y a rien de mieux que les DIY, aussi bien en solo qu'en famille. Le DIY, ça veut tout simplement dire « do it yourself », en gros, faire soi-même, customiser, bricoler, au lieu d'acheter tout fait. Et pas besoin d'un budget de ministre pour s'occuper les mains et la tête. En ce moment, le grand classique qui revient partout, c'est la peinture. Pas besoin d'être artiste, on peut customiser des pots de fleurs, peindre sur de vieux cadres trouvés en brocante ou dans le grenier, ou même transformer des galets ramassés en balade en mini-objets déco si on n'a pas l'inspiration de se lancer dans une toile. Ça coûte presque rien et ça occupe un bon moment. Si vous le faites en famille, je recommande de la gouache, qui est à base d'eau, plus facile à nettoyer donc que l'acrylique. Ça se retrouve dans tous les magasins de loisirs créatifs. Autre valeur sûre, les bracelets perlés. Alors oui, ça fait très retour des années 2000, et franchement j'adore. Avec quelques perles, du fil élastique ou même du fil de coton, on peut faire des bracelets colorés, des petits porte-clés ou des gris-gris à accrocher à son sac. C'est simple, satisfaisant, et ça peut même finir en petit cadeau fait main. Les perles, ça s'achète en bazar ou en magasin de loisirs créatifs. Pour les enfants, il en existe des plus grosses, donc plus faciles à manier. S'il y a un compte Instagram à suivre dans le coin, c'est les récréations créatives. En plus d'inspiration, vous y retrouverez des calendriers d'événements et des ateliers créatifs. Et enfin, il y a l'upcycling, autrement dit l'art de récupérer de vieux vêtements ou de vieux objets pour leur donner une nouvelle vie. Un t-shirt trop grand peut devenir un débardeur, un vieux jean peut se transformer en short customisé et une veste un peu triste peut juste changer de style avec quelques patchs, des perles ou un coup de peinture textile. C'est économique, c'est écolo et pas la peine de savoir coudre. En plus, personne n'aura la même pièce que vous. Sur Instagram, le compte local à suivre pour retrouver de l'inspiration, c'est Upcycling Connection, un collectif de créateurs upcycling montpelliérains. J'en profite aussi pour vous rappeler qu'avant d'aller acheter du matériel neuf, soutenez vos ressourceries locales. Ça fera du bien à votre portefeuille et à la planète.
0: Vous êtes fashion et doué de vos mains? Voici l'activité parfaite, le crochet. On parle d'une activité calme, accessible et étonnamment tendance. Longtemps associé au napperon de nos grands-mères, il revient en force avec des créations modernes, colorées et pour certaines, faciles à réaliser. Même si vous êtes débutant, quelques mailles suffisent pour se lancer, Solène Leroy.
2: Avant de commencer, bonne nouvelle, pour faire du crochet, vous n'avez besoin que de deux choses, un crochet et du fil.
0: C'est tout ?
2: Oui, juste ça. Pas de machine compliquée, pas de matériel coûteux. Une pelote coûte environ 4 euros et un crochet moins de 3 euros. Donc vous vous rendez dans une mercerie, vous achetez un crochet 4 mm, la mesure standard. Ensuite, vous choisissez votre fil. Ça peut être de l'acrylique qui est léger, de la laine un peu plus chère ou encore du coton qui est plus lourd. Pour la couleur, il est conseillé d'utiliser des tons clairs pour mieux repérer les mailles. Une fois votre pelote en main, le principe est assez simple. Vous faites une chaînette de quelques mailles pour vous entraîner et quand vous avez acquis le mouvement, c'est parti. Au début, il est normal de rencontrer des petits problèmes, des mailles oubliées, des points trop lâches ou trop serrés, ou encore un projet qui se déforme. Il faut essayer, ne pas hésiter à défaire et recommencer. Marie-Pierre, responsable de la mercerie à Montpellier, vous donne ses meilleures astuces pour les amateurs de crochet.
3: Les trois petits conseils, un petit projet, une petite pochette, un accessoire, des petits crop tops. Après, c'est pas la peine de partir dans un crochet vraiment luxueux. Ensuite, un coton. Pas trop fantaisie, prendre quelque chose, un fil lisse, ni trop gros, ni trop fin, voilà.
2: Cette activité, au-delà d'occuper vos journées, a un réel impact sur le bien-être. Il n'y a rien de plus satisfaisant que de créer soi-même, de se sentir productif et utile. Le crochet agit aussi pour l'estime de soi, vous vous sentez capable et fier. Alors cet été, plutôt que de laisser filer les heures, pourquoi ne pas offrir à votre esprit et à vos mains le plaisir gratifiant du crochet ?
0: Ce passe-temps est devenu viral, des tutos et idées de création sont désormais omniprésents sur Pinterest et TikTok. Et en parlant de tendance, certaines invitent aujourd'hui à repenser notre manière de consommer, y compris dans nos soins beauté. Des pratiques parfois simples, accessibles et parfois aussi assez inattendues. Pour votre plan insolite, Marine Boulanger, vous nous proposez justement de découvrir l'une d'entre elles.
4: Et oui, Lucie, si je vous disais que votre prochain soin visage ne se trouve pas en parfumerie, mais dans votre frigo.
0: Ah bon ?
4: Oui, vous avez bien entendu, ça peut paraître étrange et pourtant, de plus en plus d'ingrédients de notre cuisine se retrouvent dans nos produits cosmétiques. Le miel pour hydrater, le citron pour illuminer, jusque-là, tout va bien. Mais certains vont encore plus loin. Aujourd'hui, on trouve des soins à base de brocoli, de moutarde et même d'oignons. Alors non, je ne vous conseille pas forcément de vous tartiner d'oignons avant un rendez-vous, mais si vous avez envie de tester un soin maison un peu insolite, j'ai une petite recette pour vous. Et promis, cette fois, ça sent bon. Voici le masque Bonne Mine à la carotte. Prenez deux carottes, épluchez-les et coupez-les en morceaux. Mettez-les dans un mixeur. Ajoutez une cuillère à soupe de miel pour hydrater la peau et une cuillère à soupe de yaourt nature, parfait pour exfolier en douceur. Mixez jusqu'à obtenir une pâte bien lisse. Petit conseil quand même, avant de vous lancer, pensez à tester la préparation sur une petite zone de peau, par exemple sur le poignet, pour éviter toute réaction allergique. Ensuite, appliquez le mélange sur votre visage propre en évitant le contour des yeux. Et là, vous laissez poser 15 à 20 minutes. Oui, vous aurez peut-être l'air d'un smoothie géant, mais c'est pour la bonne cause. Une fois le temps écoulé, rincez à l'eau tiède et normalement, votre peau sera plus douce et votre teint plus lumineux. Alors cet été, si vous restez à la maison et que vous cherchez une activité originale, avant de commander un masque hors de prix sur Internet, regardez simplement dans votre frigo. Votre prochain soin visage est peut-être déjà dedans.
0: Alors, pas besoin d'aller très loin ni de dépenser beaucoup pour prendre soin de sa peau pendant les vacances. Parfois, les meilleures idées sont déjà là, juste derrière la porte de votre cuisine. Merci aux techniciens, merci à Margot Reslinger.
5: Merci Lucie.
0: Marine Boulanger, merci.
6: Merci.
0: Merci Solène Leroy.
7: Merci.
0: Merci Méline Grespan.
8: Merci.
0: Et merci Anne-Vélica Ripo.
9: Merci.
0: C'est déjà la fin de notre émission sur Radio Aviva. Très bonne journée à toutes et à tous.
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Le répertoire proposé inclut entre autres des compositions de Gabriel Fauré, Guy de Lioncourt et Cécile Chaminade. Le tarif réduit est de 10 euros, le tarif plein de 15. Rendez-vous sur helloasso.com et tapez Ensemble Vocal Claire Garonne. Si vous décidez d'acheter vos billets le jour même, prévoyez 18 euros. Le 3 juin, dans le cadre de la Semaine culturelle des Afriques, vous êtes invité à une projection du film Katanga, la danse des scorpions, un long métrage dramatique burkinabé. L'événement aura lieu au Centre Rabelais de Montpellier. L'entrée est libre. Pour tout renseignement, contactez le 07 69 38 55 46. Jusqu'au 6 juin, venez célébrer la fête du vin bio. Vous y découvrirez une programmation riche et variée. Rencontre avec les vignerons, accord mets vins bio, dégustation, atelier pédagogique, soirée à thème, offres spéciales et bien plus encore. Retrouvez le programme complet et la liste des établissements partenaires sur le site officiel lafeteduvinbio.com. Rappelons toutefois que l'abus d'alcool est dangereux pour la santé et qu'il faut consommer avec modération. Du 23 mai au 7 juin, la région Occitanie organise la première édition de la quinzaine des produits bio et régionaux d'Occitanie, et ce afin de valoriser les acteurs de l'agriculture biologique et soutenir la consommation des produits bio régionaux. Plus de 200 supermarchés et magasins bio mettront à l'honneur une centaine de produits locaux emblématiques de notre région. Chaque achat soutiendra directement un producteur ou un artisan. Retrouvez les magasins participants en consultant le site laregion.fr/quinzaine des produits bio et régionaux Occitanie. Le printemps des comédiens vous invite à découvrir les mots rendus vivants, toujours au service de la même idée, à savoir entrer en résistance, défendre l'importance de l'art et de la culture, donner du sens à un quotidien devenu parfois trop anxiogène, enfin offrir un autre regard sur l'état du monde. Le printemps des comédiens, c'est jusqu'au 21 juin. Plus d'infos sur le site printempsdescomédiens.com. C'est tout pour cet agenda. À bientôt sur Radio Aviva.

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1: Bonjour, bonjour à tous. Après une semaine de températures inédites pour un mois de mai, la chaleur retombe enfin sur l'Hexagone. Seuls 4 départements, Paris et sa petite couronne, sont maintenus en alerte orange ce samedi. La fin de l'épisode est attendue ce dimanche avant le retour d'un temps plus frais et surtout plus humide la semaine prochaine. La pression a été devenue trop grande. Patrick Bruel annule ses concerts de l'été. Visé par plusieurs plaintes pour violences sexuelles, l'artiste renonce à ses dates jusqu'en septembre, une décision dans un souci d'apaisement selon sa société de production, qui assure ne pas vouloir exposer les organisateurs ou le public à un climat de tension alors que plusieurs festivals subiraient selon elle des pressions. Le ministre de l'Intérieur promet une tolérance zéro ce soir en cas de débordement en marge de la finale de la Ligue des Champions. 22 000 policiers et gendarmes seront mobilisés partout en France, dont 8 000 rien qu'à Paris. Un dispositif XXL un an après les scènes de chaos et de pillage dans la capitale en marge des célébrations du titre du club parisien. La préfecture de police oblige tous les commerces des Champs-Élysées à fermer leurs portes une heure avant le coup d'envoi ce soir. Il est prévu à 18h à Budapest. Dans l'actualité également, plus de 2 heures de réunion, la promesse d'une décision imminente, mais finalement toujours pas d'annonce. L'incertitude règne autour des discussions entre Washington et Téhéran. Les États-Unis ont affirmé ce matin qu'ils avaient les moyens de repartir en guerre contre l'Iran après avoir assuré qu'un accord ne sera possible que si les lignes rouges de Donald Trump sont satisfaites. Premier meeting de campagne pour Gabriel Attal. Le patron de Renaissance réunit ses soutiens au parc des expos de la Porte de Versailles à Paris. Le coup d'envoi est donné à moins d'un an de la présidentielle. Le week-end prochain, c'est Jean-Luc Mélenchon qui montera sur scène à Saint-Denis. Et puis les 2 derniers Français encore en compétition attendus sur les courses cet après-midi à Roland-Garros. Moïse Kouame affronte le Chilien Alejandro Tabilo et Diane Paris fait face à l'Américaine Amanda Anisimova. Excellente fin de matinée à tous.
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3: Ravi de vous retrouver sur Aviva pour votre rendez-vous musical préféré. Aujourd'hui, 2e volet consacré au concours de l'Eurovision de la chanson qui fête ses 70 ans à Vienne en Autriche. Nous reprenons notre voyage à travers les différentes éditions en commençant par l'année 1977 et la 5e victoire française, la dernière en date. La chanson « L'oiseau et l'enfant » composée par Jean-Paul Carat est interprétée par Marie Myriam.

0: Première victoire du chanteur irlando-australien Johnny Logan avec le titre What's Another Year qui se vendra à plus de 3 millions d'exemplaires. Nous sommes à La Haye aux Pays-Bas le 19 avril 1980.
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1: En 1986, la chanteuse belge Sandra Kim devient la plus jeune gagnante de l'histoire du concours. Elle a tout juste 13 ans. Le titre « J'aime la vie » se classera dans

La chanteuse québécoise Céline Dion représente la Suisse en 1988. Elle gagne le concours avec le titre « Ne partez pas sans moi » et entame une carrière internationale qui la verra vendre des millions de disques partout.

Le chanteur italien Toto Cutugno, qui avait composé l'été indien pour Joe Dassin, enlève le concours en 1990, 26 ans après le dernier succès de l'Italie. La chanson s'intitule Insieme.

0: On avance de 8 ans dans le temps. En 2006, victoire surréaliste, celle d'un groupe de heavy metal finlandais, Lordi, dont les membres portaient des masques de monstres. Leur titre, Hard Rock Alléluia. C'est déjà tout un programme.
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En 2009, la Norvège remporte le concours en marquant le plus grand nombre de points avec un total de 387. La chanson s'intitule Fairy Tale. Elle a été écrite et composée par le chanteur et violoniste Alexander Rybak.

L'artiste maroco-suédoise Laurine gagne la compétition le 26 mai 2012 à Bakou en Azerbaïdjan avec le titre Euphoria, obtenant 18 fois 12 points, la note maximale. Le single a été certifié à 9 reprises disque de platine en Suède.

On arrive à l'année 2014 et à l'inattendue victoire de la chanteuse et drag queen barbue Conchita Wurst. Le titre Rise Like a Phoenix est proclamé vainqueur. L'Autriche n'avait plus gagné depuis 1966.

0: chanteuse, musicienne et actrice Louane obtient la victoire de l'album Révélation de l'année pour son premier opus Chambre 12, certifié double disque de diamant, écoulé à 1 200 000 exemplaires. Dans cet album figure le titre Maman, dédié à sa mère disparue un an auparavant. À l'Eurovision 2025 à Bâle en Suisse, Louane interprète une nouvelle version de cette chanson. Elle finira 7e du concours.
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1: Bonjour à toutes et à tous. Dans l'actualité du jour, cette semaine, une cinquantaine de personnes ont manifesté devant le rectorat de Montpellier contre la hausse des frais d'inscription à l'université pour les étudiants étrangers. Rappelons qu'avant le décret du 19 mai, les étudiants européens et ceux venant d'autres pays se voyaient appliquer le même tarif, soit 178 euros pour une licence et 250 euros pour un master. Désormais, les étudiants concernés par le droit différencié, autrement dit ceux qui viennent d'un pays hors Union européenne, devront débourser 2895 euros pour une licence.

0: licence et 3 941 euros pour un master. Précisons que cette réforme gouvernementale, qui impose aux universités de ne pas exonérer les étudiants de ce droit différencié, existe déjà depuis 2019, même si dans les faits, elle a toujours été fort peu appliquée. Le planning familial de l'Hérault est en proie à des difficultés, car malgré l'appel aux dons lancé mi-mai, qui a rapporté près de 20 000 euros, tout reste à faire. Récoltée en 15 jours, la somme rondelette s'avère en effet insuffisante. Nos confrères de Midi Libre rapportent qu'en raison d'un déficit budgétaire de 50 000 euros, le planning familial risque de se retrouver fermé à la rentrée prochaine. Le magazine L'Étudiant, à l'origine du palmarès des meilleures villes étudiantes françaises, vient de publier son classement pour l'année 2025-2026. La capitale héraultaise y pointe à la 3e place. Derrière Toulouse et Rennes, Montpellier confirme donc son attractivité universitaire au niveau national, et ce grâce à la gratuité de ses transports et la qualité de vie étudiante. Cap désormais sur 2027 pour, qui sait, aller décrocher une première place. C'est toute une famille qui doit être fière après l'annonce de la liste des joueurs du Maroc pour la Coupe du Monde 2026. Cette famille, c'est celle de Redouane Halal, jeune Montpelliérain passé par l'Atlas Payad avant de rejoindre le MHSC pendant 8 années, dont 2 sous statut professionnel. Le défenseur de 23 ans, évoluant au KV Malines en Belgique, a en effet été appelé par le sélectionneur Mohamed Wahbi pour disputer sa première Coupe du Monde aux États-Unis, au Mexique et au Canada. Précisons que le Lionceau avait déjà été appelé en mars dernier et qu'il confirme ainsi son intégration au groupe des Lions de l'Atlas grâce à ses 33 titularisations cette saison en Belgique. Fin de ce flash, n'oubliez pas que c'est la fête des mères ce week-end. Excellent week-end à tous sur Radio Aviva.
1: La météo dans l'Hérault.
2: À toutes et à tous. Cet après-midi, les nuages restent. On va monter à 32 degrés à l'Odève. Ce soir, il fera frais et moins chaud. Les températures chuteront aux alentours de 22 degrés. Je vous souhaite de passer un très bel après-midi à écouter des programmes de Radio Aviva.
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1: Bonjour à toutes et à tous. Le 17 mai est la journée internationale de lutte contre l'homophobie. Une journée que la mairie de Montpellier célèbre chaque année dans un lieu ouvert au public sur décision de la municipalité. Pour ouvrir le débat et populariser la lutte. Pour ce 17 mai, l'association SOS Homophobie a publié son 30e rapport. Rapport dans lequel elle recense les agressions, harcèlements et autres attaques envers la communauté LGBTQIA+. Par rapport à 2025, les chiffres sont en légère augmentation. Seulement pour l'association, plus de 1700 témoignages ont été récoltés. Et certaines tendances se distinguent. Le cyberharcèlement prend plus de place, par exemple, plus 9%. Écoutons Hélène, la co-déléguée d'SOS Homophobie, sur ce 30e rapport.
2: Les chiffres disent qu'il y a une constante concernant les LGBTI-phobies. C'est-à-dire que, on fait attention par rapport aux chiffres, on ne les compare pas par rapport à ceux de l'année dernière, parce qu'ils ne sont plus à envisager d'un point de vue qualitatif que quantitatif. Déjà, on n'est pas la seule ligne d'écoute en France qui existe. Et en plus de ça, il y a des lignes d'écoute spécialisées vers lesquelles vont les personnes en fonction de leur situation et de leur problématique.
3: Il y a quand même des tendances qui se dessinent, notamment plus de cyberharcèlement.
2: Oui.
3: Les jeunes sont de plus en plus concernés comme victimes et aussi comme bourreaux. Globalement, qu'est-ce qu'il faudrait faire pour régler ces problèmes-là?
2: Alors effectivement, on a de plus en plus de cyberharcèlement, notamment depuis que les règles de modération ont changé sur les réseaux sociaux que l'on connaît. Donc peut-être, réhabiliter des règles de modération sur les réseaux sociaux. Moi, je pense que c'est une bonne idée. Continuer l'éducation, la sensibilisation. Alors certes, sur l'LGBTI-phobie, mais aussi sur toutes les discriminations. Je suis persuadée qu'on a besoin de plus de moyens financiers et humains pour réhabiliter les VARS en établissement scolaire. Nous, on fait des interventions milieu scolaire de sensibilisation qui ne sont pas de les VARS, mais sur les questions de discrimination, de l'LGBTI-phobie. Et on voit à quel point c'est de plus en plus compliqué d'entrer dans les établissements scolaires parce que les enseignants, les professeurs qui portent ces questions ne veulent pas forcément être identifiés au sein de leur établissement.
3: Aujourd'hui aussi, les violences, elles se matérialisent par des guet-apens qu'on peut retrouver sur les réseaux sociaux ou même sur les sites de rencontres. Pareil, là, encore une fois, c'est difficile à prévoir, entre guillemets. Comment est-ce qu'on peut lutter? Comment est-ce qu'on peut prévenir un maximum et éviter donc un maximum de victimes?
2: Alors, nous, SOS Homophobie, on a établi des chartes avec certains sites de rencontres, que je n'ai plus en tête, pour notamment privilégier que systématiquement, il y ait des vérifications, qu'il y ait des... En cas de problème, que la parole soit facilement entendue et qu'un suivi soit effectué aussi sur les reports de violence ou les problématiques.
3: Ce que révèle aussi votre bilan, c'est globalement une hausse des chiffres sur quasiment tous les secteurs.
2: Nous, on a notamment dans les expressions de l'LGBTI-phobie, on a le mal de vivre. Et ce mal de vivre, en fait, il est l'expression de l'LGBTI-phobie qui sont protéiformes. Donc ça peut concerner la question de la santé, du logement, du travail, de la famille, de l'accès aux services. Il n'y en a pas une qui est plus grave que l'autre. Si on n'a pas accès à l'emploi, c'est difficile d'avoir accès à la santé, d'avoir une vie sociale satisfaisante. Si on n'a pas accès aux soins de santé, pareil.
3: Et ça dit aussi que effectivement les chiffres sont tels qu'on les connaît, mais il y a beaucoup de personnes qui ne portent pas plainte malgré agression, malgré violence.
2: Effectivement, il y a énormément de personnes qui ne portent pas plainte, qui ont aussi des craintes légitimes vis-à-vis de la manière dont vont être reçues leurs paroles. Donc, nous, on est très heureux sur Montpellier, en tout cas, de faire partie d'un projet de sensibilisation et de formation de la police municipale avec d'autres associations.
1: Récemment nommée déléguée à la lutte contre les discriminations, Inbal Benayon, de la majorité municipale, détaille à notre micro les différentes mesures à prendre dans le futur.
4: Comme le rappelait monsieur le maire et monsieur Hussein Bourgi, le sénateur, en étant incertain avec la situation internationale, on se doit plus que jamais d'être présent. Et le lieu est extrêmement bien choisi, ouvert et ouverte à tous et à toutes. Et il ne faut rien lâcher, il faut qu'on ne lâche rien. Et continuer à renforcer ce qui est déjà fait. Quoi.
3: Et justement, comment renforcer ce qui est déjà fait? Quel est le programme là dans les mois, dans les années à venir?
4: Alors, monsieur le maire m'a désigné donc adjointe, déléguée aux droits des femmes et lutte contre les discriminations. Ma mission première est un travail de terrain, d'écouter toutes les associations parce qu'elles sont au cœur de la ville. Toutes les associations de toutes les écouter, d'écouter leurs besoins en fonction de leur retour. On a plein de projets, on a des choses à faire. En fonction de leur retour, on peaufinera parce qu'on a plein d'idées. On peaufinera, voilà. Écoute. Moi, j'ai besoin. C'est ma mission première qui m'a été confiée par monsieur le maire. Il va falloir écouter. C'est le poumon de la ville, les associations. On se doit de les écouter, d'avoir leur retour. Et en fonction, on ira greffer tout ce qui a été dit, tous les besoins en fonction du programme qui est prévu. Voilà.
3: Est-ce qu'il y a aussi un accompagnement qui est prévu pour les victimes en dehors des associations, les personnes qui font partie de cette communauté-là, qui sont parfois victimes de violences ou d'agressions? Est-ce qu'il y a un accompagnement ou une sensibilisation qui est prévue envers eux?
4: Alors, il existe déjà un accompagnement. J'ai rencontré une personne de la police municipale où il y a des formations où cette personne, en fait, avec l'aide du service en fait sécurité de la ville, accompagne et recueille la parole de ses victimes. C'est extrêmement important.
3: Le sénateur monsieur Bourgui a parlé tout à l'heure de la marche des fiertés qui va se passer dans le milieu rural. C'est bien que ça s'exporte en dehors des grandes villes.
4: C'est très très bien dans le milieu rural, plus que jamais aussi. Ouais.
3: Pourquoi c'est important?
4: C'est important parce que dans les villages, tout le monde se connaît, ils sont pas forcément enclins à cette situation, et moi je trouve que c'est très très bien. C'est extrêmement important dans les villages. Il y a moins d'anonymat par rapport à la ville. Extrêmement important pour nous, en fait, et même association des grandes villes, de pouvoir se rendre dans les petits villages quand une marche des fiertés est organisée par 2-3 personnes. Il n'y a aucune raison, en fait, que certaines personnes partent vivre dans les grandes villes pour justement vivre cet anonymat et vivre peut-être plus facilement en paix. C'est à nous, en fait, de les soutenir en allant les rejoindre dans les villages.
3: Et elle est quand donc cette marche des fiertés?
4: J'ai pas retenu la date, mais je crois que c'est pas le 20, c'est un petit peu après. Il me semble que c'est en juillet, mais on pourra faire les deux.
3: Je vais vérifier, de toute façon.
4: Voilà.
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1: Bonjour, c'est Charles Victor sur Aviva pour la chanson en or. Aujourd'hui, nous évoquons l'artiste Jimi Hendrix, qui aurait eu 80 ans le 27 novembre 2022. Le célèbre guitariste gaucher américain, disparu en 1970 à 27 ans, a démarré sa carrière en 1966 avec son trio de rock anglo-américain, The Jimi Hendrix Experience.

Un demi-siècle après sa disparition, Jimmy reste l'un des plus grands guitaristes de l'histoire du rock avec son jeu acrobatique et ravageur. En juin 1967, au festival de Monterey, il joue Wild Thing et brûle son instrument électrique.

Une révolution aussi sonore, il fait résonner sa Stratocaster à 6 cordes comme aucun autre musicien. Avec son vibrato, il fait monter et descendre ses notes. Des effets étonnants, son effet Larsen devient sa marque de fabrique.

0: Le 18 août 1969, Jimi Hendrix clôture le mythique festival de Woodstock en interprétant sur la grande scène une version de l'hymne américain. Ce morceau improvisé reste emblématique du courant Flower Power.
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2: Bonjour et bienvenue dans les rendez-vous de l'emploi. Comme tous les jours, je vous propose 3 offres d'emploi accessibles sur le site France Travail. La première offre est un poste de vendeur-vendeuse en boulangerie-pâtisserie. Pour ce CDI de 35 heures, vous serez en charge d'accueillir avec enthousiasme les clients, de la mise en rayon des produits fabriqués et de la préparation des sandwichs. Vous devez avoir l'esprit d'équipe et faire preuve de réactivité. Débutant accepté. Le numéro de l'offre 207ZFBX. La deuxième proposition est un poste de secrétaire médico-social à Montpellier. Pour ce CDI de 35 heures, vos missions. Vous serez en charge de l'accueil physique et téléphonique, ainsi que de créer les dossiers administratifs. Les débutants sont acceptés. Il est demandé de faire preuve d'adaptation, de curiosité et d'être à l'écoute. Le numéro de l'offre, 207YPLB. La troisième offre est un poste d'assistant administratif, assistante administrative à Montpellier. Pour ce CDI de 39 heures, vous serez chargé de la gestion administrative, du suivi des relations clients-fournisseurs et de programmer les campagnes de relance. 6 mois d'expérience souhaitée. Pour ce poste, il faut faire preuve de rigueur et de précision. Le numéro de l'offre, 207WHKX. Voilà, c'est tout pour ces rendez-vous de l'emploi. Je vous souhaite du courage dans vos recherches. À bientôt sur Radio Aviva.
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1: Chers auditeurs, nous avons évoqué un certain nombre de notions sur le dépistage avec le professeur Jean-Bernard Dubois, professeur de cancérologie et président de la Ligue contre le cancer. Aujourd'hui, nous allons parler d'un dépistage du cancer du côlon. Professeur Dubois, est-ce que vous pouvez nous dire ce qu'il en est, justement, sur l'importance de ce dépistage, la façon dont il se passe et l'intérêt, surtout, de le faire ?
2: Le cancer du côlon est le cancer du gros intestin. Il est très fréquent. Il touche indifféremment les deux sexes et il a une pénétrance familiale. Je veux dire par là qu'il y a un support génétique important et qu'il faut donc être très attentif aux individus qui ont des antécédents familiaux. Il se pratique ce dépistage du cancer du côlon de manière relativement simple. C'est la recherche de sang dans les selles par un test qu'on appelait il y a encore peu de temps l'hémoculte, qui maintenant s'appelle un test de dépistage immunologique, qui se fait très facilement par un simple prélèvement de matière fécale.
1: Et, à la maison, en fait, maison, on reçoit un kit.
2: Vous recevez un kit à votre domicile. D'ailleurs, beaucoup de déroletés ont dû recevoir, grâce à la structure de dépistage 34, l'avertissement qu'il fallait faire à partir de 50 ans ce dépistage de manière systématique. Et vous allez voir votre médecin traitant, il vous donne toutes les informations pour avoir le kit de dépistage. Vous le faites très simplement, on recherche du sang dans les selles. Il n'y en a pas. C'est négatif et on refait le dépistage dans les 2 ans plus tard. Il y en a, il faut que vous retourniez voir votre médecin qui éventuellement vous montrera un gastro-entérologue qui pratiquera une coloscopie. Et ceci amène à diagnostiquer des tumeurs de très petite taille, des tumeurs qui peuvent guérir dans des proportions considérables, supérieures à 95%.
1: Donc alors que 95% de guérison, c'est
2: oui,
1: énorme.
2: Pour quoi, les petites tumeurs, 95% de guérison.
1: Les tumeurs dépistées tôt.
2: Absolument. Si on les laisse évoluer, ces tumeurs, ce n'est pas 95% de guérison, mais beaucoup moins. On peut aller jusqu'à des tumeurs relativement évoluées qui peuvent avoir des taux de guérison qui sont inférieurs à 50%, alors qu'on sait que si on les avait dépistées et diagnostiquées plus tôt, on pourrait avoir des résultats très intéressants, de l'ordre de 95 à 100% dans certains cas. Et même ce dépistage du cancer du côlon peut amener à découvrir une pathologie bénigne qui est le polype. Oui. Du côlon. Le polype du côlon n'est pas une tumeur maligne, ce n'est pas un cancer, mais ça peut être souvent le lit du cancer.
1: C'est ça, tous ça les peut cancers, évoluer.
2: Tous les cancers ne sont pas
1: des polypes.
2: Des polypes, mais beaucoup de polypes peuvent se transformer en cancer.
1: D'où l'intérêt de faire ce dépistage qui est simple, qui se fait à domicile, on remet ça en place. Et si jamais le médecin considère qu'il y a un résultat positif, on part effectivement vers des examens plus approfondis, mais qui permettent un traitement adapté.
2: Exactement.
1: Donc, professeur Dubois, le dépistage du cancer du côlon, ça n'est pas intrusif. Et est-ce que les gens vont recevoir des rappels par dépistage 34 à partir d'un certain âge ?
2: Oui, je pense qu'ils vont recevoir les rappels entre 50 et 74 ans. Et j'insiste pour que la participation à ce dépistage du cancer du côlon soit importante. Le département de l'Hérault est un département pilote pour tester la faisabilité du test immunologique actuel.
1: D'accord. Donc c'est un test adapté.
2: Il faut que ce département de l'Hérault soit à la hauteur. Or, actuellement, les résultats démontrent que nous n'avons pas à être fiers de la participation au dépistage, oui, puisque nous sommes inférieurs à 30%.
1: Ah, c'est très peu.
2: Il faudrait arriver à au moins 50% de participation.
1: Donc, pour nos auditeurs, important de se faire dépister pour ce test cancer côlon. Non seulement vous vous donnez toutes les chances de, si jamais il y avait une tumeur naissante, de la guérir, on a vu à 95%, et en plus, ça permet de valider ce nouveau test immunologique qui affine justement le dépistage, et plus il y aura de patients qui seront passés par là, plus l'Hérault contribuera à la validation de ce test. Est-ce
2: Absolument.
1: Que c'est exact ?
2: Tout à fait exact.
1: Donc, tout le monde a vos tests. Merci beaucoup, professeur Dubois.
2: Merci.

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1: Bonjour à toutes et à tous et bienvenue dans votre agenda. Voici les événements et les sorties à venir. Sous la direction de Claire Garonne, l'ensemble vocal féminin Elle Chante sera en concert le 2 juin à 20h30. Le répertoire proposé inclut entre autres des compositions de Gabriel Fauré, Guy de Lioncourt et Cécile Chaminade. Le tarif réduit est de 10 euros, le tarif plein de 15. Rendez-vous sur helloasso.com et tapez Ensemble vocal Claire Garonne. Si vous décidez d'acheter vos billets le jour même, prévoyez 18 euros. Le 3 juin, dans le cadre de la Semaine culturelle des Afriques, vous êtes invité à une projection du film Katanga, la danse des scorpions, un long métrage dramatique burkinabé. L'événement aura lieu au Centre Rabelais de Montpellier. L'entrée est libre. Pour tout renseignement, contactez le 07 69 38 55 46. Jusqu'au 6 juin, venez célébrer la fête du vin bio. Vous y découvrirez une programmation riche et variée. Rencontre avec les vignerons, accord mets vin bio, dégustation, atelier pédagogique, soirée à thème, offre spéciale et bien plus encore. Retrouvez le programme complet et la liste des établissements partenaires sur le site officiel lafetteduvinbio.com. Rappelons toutefois que l'abus d'alcool est dangereux pour la santé et qu'il faut consommer avec modération. Du 23 mai au 7 juin, la région Occitanie organise la première édition de la quinzaine des produits bio et régionaux d'Occitanie, et ce afin de valoriser les acteurs de l'agriculture biologique et soutenir la consommation des produits bio régionaux. Plus de 200 supermarchés et magasins bio mettront à l'honneur une centaine de produits locaux emblématiques de notre région. Chaque achat soutiendra directement un producteur ou un artisan. Retrouvez les magasins participants en consultant le site laregion.fr/quinzaine des produits bio et régionaux Occitanie. Le printemps des comédiens vous invite à découvrir les mots rendus vivants, toujours au service de la même idée, à savoir entrer en résistance, défendre l'importance de l'art et de la culture, donner du sens à un quotidien devenu parfois trop anxiogène, enfin offrir un autre regard sur l'état du monde. Le printemps des comédiens, c'est jusqu'au 21 juin. Plus d'infos sur le site printempsdescomédiens.com. C'est tout pour cet agenda. À bientôt sur Radio Aviva.

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1: Bonjour à toutes et à tous. Dans l'actualité du jour, cette semaine, une cinquantaine de personnes ont manifesté devant le rectorat de Montpellier contre la hausse des frais d'inscription à l'université pour les étudiants étrangers. Rappelons qu'avant le décret du 19 mai, les étudiants européens et ceux venant d'autres pays se voyaient appliquer le même tarif, soit 178 euros pour une licence et 250 euros pour un master. Désormais, les étudiants concernés par le droit différencié, autrement dit ceux qui viennent d'un pays hors Union européenne, devront débourser 2895 euros pour une licence et 3941 euros pour un master. Précisons que cette réforme gouvernementale, qui impose aux universités de ne pas exonérer les étudiants de ce droit différencié, existe déjà depuis 2019, même si dans les faits, elle a toujours été fort peu appliquée. Le planning familial de l'Hérault est en proie à des difficultés, car malgré l'appel aux dons lancé mi-mai, qui a rapporté près de 20 000 euros, tout reste à faire. Récoltée en 15 jours, la somme rondelette s'avère en effet insuffisante. Nos confrères de Midi Libre rapportent qu'en raison d'un déficit budgétaire de 50 000

0: d'euros, le planning familial risque de se retrouver fermé à la rentrée prochaine. Le magazine L'Étudiant, à l'origine du palmarès des meilleures villes étudiantes françaises, vient de publier son classement pour l'année 2025-2026. La capitale héraultaise y pointe à la 3e place. Derrière Toulouse et Rennes, Montpellier confirme donc son attractivité universitaire au niveau national, et ce grâce à la gratuité de ses transports et la qualité de vie étudiante. Cap désormais sur 2027 pour, qui sait, aller décrocher une première place. C'est toute une famille qui doit être fière après l'annonce de la liste des joueurs du Maroc pour la Coupe du Monde 2026. Cette famille, c'est celle de Redouane Halal, jeune Montpelliérain passé par l'Atlas Payade avant de rejoindre le MHSC pendant 8 années, dont 2 sous statut professionnel. Le défenseur de 23 ans, évoluant au KV Malines en Belgique, a en effet été appelé par le sélectionneur Mohamed Wahbi pour disputer sa première Coupe du Monde aux États-Unis, au Mexique et au Canada. Précisons que le Lyonceau avait déjà été appelé en mars dernier et qu'il confirme ainsi son intégration au groupe des Lions de l'Atlas grâce à ses 33 titularisations cette saison en Belgique. Fin de ce flash, n'oubliez pas que c'est la fête des mers ce week-end. Excellent week-end à tous sur Radio Aviva.
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2: Nous recevons Audrey Mompo, qui est coordinatrice du Festival du Livre Jeunesse Occitanie, à l'occasion de la 24e édition du festival, qui s'est tenue les 24 et 25 février au lycée de Saint-Aurens. Audrey Mompo, dans quelles conditions a été créé ce festival ?
3: Alors, le Festival du Livre Jeunesse Occitanie est né en 2002 de la volonté d'anciens enseignants et enseignantes et de libraires qui se sont réunis pour valoriser la littérature jeunesse et créer des rencontres entre les lecteurs et les auteurs.
2: Cette année, quelles actions spécifiques avez-vous menées en direction des publics jeunes, notamment les publics scolaires ?
3: Alors, il y a énormément de rencontres, mais on peut parler d'une plus particulièrement qui se passe avec la bibliothèque Grand M et le centre culturel Albin-Mainville. Donc là, c'est un projet qui s'appelle « Dans mon quartier, il y a des livres ». Chaque année, on met un auteur ou une autrice en valeur. Et cette année, c'était Henri Meunier. Donc Henri Meunier a exposé au centre Albin-Mainville, puis est allé à la rencontre des élèves à la médiathèque Grand M. Il a aussi réalisé une lecture dessinée avec Benjamin Chaud autour de leur personnage qui s'appelle Topé Mulot, qui a réuni 150 personnes à la médiathèque Grand M. Donc les élèves sont vraiment immergés dans le travail d'Henri Meunier. C'était des élèves de CE2 cette année. Donc chaque année, en fait, des classes sont choisies par la bibliothèque Grand M et par l'académie. Et puis pour finir, donc après tout un cycle autour du travail d'Henri Meunier, on a affrété un bus le samedi pour que les familles puissent venir au festival où on leur offre des chèques cadeaux aussi, voilà, qui peuvent bénéficier de toute l'offre du festival et retrouver Henri Meunier sur le festival pour clôturer le projet.
2: Sur votre programme est indiqué des ateliers hors les murs. Qu'est-ce que c'est, les ateliers hors les murs ?
3: Alors, on organise aussi beaucoup d'ateliers dans les médiathèques de la métropole. Et ça, c'est les auteurs et les autrices qui se déplacent dans les médiathèques pour proposer un atelier créatif autour de leurs pratiques et autour de leurs livres pour un petit groupe d'enfants, voilà, sur inscription. Tous ces événements sont gratuits.
2: Des enfants de tous les âges ?
3: Oui, alors on est plutôt sur une tranche 6-12. Pour les adolescents, on organise des lectures musicales ou théâtralisées. Cette année, c'était Sébastien Joignet qui a lu un de ses livres qui s'appelle Noir Grand. Et c'était directement au lycée de Saint-Aurens. Donc les collèges se sont déplacés dans le lycée pour assister à cette lecture théâtralisée. Voilà, c'est un moyen de rendre plus vivant le livre et la littérature et d'avoir un contact direct avec l'auteur.
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1: Bonjour à toutes et à tous. Bonjour Julien Vidal.
2: Bonjour Perla.
1: Bonjour. Alors nos auditeurs vous connaissent parce qu'on vous voit au FIS, on vous voit de nombreux événements avec nous. Vous avez fait quelques vidéos aussi sur la radio. Vous êtes vidéaste et photographe. Alors on dit que quand on aime créer comme ça en vidéo ou en photo, ça n'arrête pas là, ça ne s'arrête pas là. Vous avez décidé d'écrire.
2: Oui, j'ai décidé d'écrire. Alors l'écriture, c'est pas nouveau non plus parce que j'ai commencé à écrire mon premier scénario en 99, si je me souviens bien. Donc j'ai écrit 5 scénarios par la suite et ensuite j'ai arrêté et j'ai commencé la photo en 2009, ensuite la vidéo en 2013 et fin 2020 je me suis remis à écrire.
1: Donc avec le Covid
2: Oui, c'est avec le second confinement.
1: Donc écrire c'est pas très simple entre un scénario et un livre entier. Vous venez de publier D'épreuves et de sentiments aux éditions Amazon, Donc, d'abord, qu'est-ce qui vous a donné envie d'écrire là, maintenant, au moment des confinements?
2: Alors, en fait, lorsque je me suis retrouvé confiné au second confinement, je me suis retrouvé dans une petite maison de campagne où je n'avais que 3 chaînes de télé, je n'avais pratiquement rien du tout. Et j'ai découvert, alors je connaissais l'émission L'amour est dans le pré.
1: Oui.
2: Et lorsque j'ai découvert cette émission, j'ai découvert l'histoire de Mathieu Séchin et Alexandre, donc le premier couple gay dans l'émission. Et à partir de là, j'ai découvert aussi l'intégralité de l'émission que je ne connaissais pas, que je connaissais que de nom.
1: Oui.
2: J'ai adoré le concept et je me suis dit, et l'histoire de Mathieu et Alexandre m'avait énormément touché. Je me suis dit, il faut que j'écrive moi aussi un livre, que je puisse communiquer sur ce que moi je ressens, ce que j'ai vécu, sur ce que la communauté LGBT+ vit aussi actuellement. Et c'est de là où est née cette histoire. J'ai voulu me remettre en tout cas à écrire.
1: Donc, écrire des histoires entre, finalement, de liens entre deux personnes, avec comment les tiens se tissent, etc. Et vous avez choisi de situer, de localiser au FIS pendant ce beau festival de sport. Sport extrême.
2: Exactement. En fait, si vous voulez, les sports de glisse en général, ce sont des sports qui m'attirent énormément, parce que j'ai pratiqué le ski alpin pendant de nombreuses années, pendant plus de 20 ans.
1: Oui.
2: Et quand j'ai découvert le FIS, je me suis senti très proche de ce festival. Oui. Je me suis retrouvé dans cet univers-là. Et le FIS, de toute manière, on le dit, le FIS, c'est plus qu'un festival, c'est un mode de vie.
1: Ce mode de vie,
2: j'ai complètement adhéré. Je me suis retrouvé dans ce mode de vie. Et effectivement, je voulais créer une histoire d'amour entre un jeune rider et un jeune kitesurfer, puisque au-delà du FIS, sachant que dans le livre, je ne mentionne pas le FIS, hein, le nom,
1: d'accord,
2: c'est l'Ultra Run Festival. Je n'ai pas mis le FIS.
1: Okay.
2: L'événement s'appelle l'Ultra Run Festival. Et j'ai couvert aussi un autre événement qui est le kitesurf, donc le FestiKite à l'époque.
1: Mmh.
2: Et donc, j'ai voulu mettre ces deux sports en avant avec ces deux jeunes hommes qui vont tomber amoureux l'un de l'autre.
1: Alors, vous choisissez pour un premier ouvrage, je dirais, ce thème.
2: Oui.
1: Avec ce qui vous plaît dans le FIS, c'est quoi? C'est la question de le côté informel des relations, la liberté des relations, le sport mélangé à de l'expression, de l'échange.
2: C'est tout ce qui est urbain, en fait. C'est vraiment, ça va de la musique, du style de musique, style vestimentaire. Ça va être... je sais pas comment vous expliquer ça. C'est vraiment tout un mode de vie, en fait. Quand vous rentrez dans ce festival qui est le FIS, c'est comme si vous alliez dans un grand parc d'attractions à thème.
1: C'est ça.
2: Et que vous retrouviez dans un univers avec des musiques, une chanson. Ben voilà, là c'est pareil, c'est la même chose. Et puis surtout, ce qu'il faut reconnaître au FIS, c'est que c'est du spectacle et c'est immense.
1: Bien sûr.
2: Puis c'est pas qu'une discipline, c'est pluridisciplinaire, j'ai envie de dire.
1: C'est du plaisir, c'est du spectacle. Il y a beaucoup de performances aussi.
2: Énormément de performances.
1: Alors, ces deux jeunes hommes, Léo qui
2: et Valentin. Oui.
1: Et Valentin qui se découvrent finalement.
2: Alors Léo et Valentin, oui, se découvrent. En fait, Léo est un jeune homme d'une vingtaine d'années. Donc il est en couple avec sa petite amie Camille. Il a une bande d'amis. Donc il pratique le BMX freestyle à haut niveau. Et en même temps, il a deux passions. Il a la passion de la photo, la passion de la vidéo et de tout ce qui tourne autour des arts urbains.
1: Et il vous ressemble un peu finalement.
2: Alors c'est bizarre parce que même si on parle de Valentin, on va me dire mais dans Valentin ça te ressemble aussi un petit peu. Donc oui,
1: mais dans tous les personnages,
2: exactement, dans tous les personnages. Et donc en fait, Léo, voilà, donc vit. Il est aussi, il travaille aussi dans un food truck pour subvenir à ses besoins. Et puis il a une situation un peu, une situation familiale et une situation sociale un peu complexe. Ouais. Et puis au détour d'une virée entre potes, en fait, ils vont se retrouver sur un spot de kitesurf. Et là, Léo va croiser le regard, enfin, le chemin de Valentin. Et là, une connexion immédiate va se faire entre eux.
1: Le coup de foudre.
2: C'est le coup de foudre. En tout cas, c'est le coup de foudre pour Léo. Pour Valentin, c'est pas encore sûr, mais c'est en tout cas le coup de foudre pour Léo. Ouais.
1: Alors, Julien Vidal, dans cet ouvrage-là, d'épreuves et de sentiments, donc les épreuves, ce sont les épreuves sportives, j'espère.
2: Et de la vie.
1: Et de la vie en même temps. De l'acceptation, peut-être.
2: Exactement, aussi, de l'acceptation. Ouais.
1: Et de sentiments. Vous publiez chez Amazon. Ça a été facile pour vous? Vous avez l'impression là de aider la cause LGBT? Dites-moi s'il y a une partie un peu militante dans votre démarche.
2: Une partie militante? Non, c'est pas réellement, enfin, une partie militante. On va dire que dans le monde du sport et surtout dans certains sports, il est encore dur de pouvoir faire son coming out, de vivre librement sa sexualité.
1: Donc c'est bien de le rendre naturel.
2: Voilà, c'est de le rendre naturel. Oui. Voilà. Après, c'est vraiment juste une histoire d'amour. C'est justement pour sensibiliser, pour pouvoir surtout émouvoir, jouer avec les émotions et pouvoir aider des personnes qui liront ce livre se retrouver, pouvoir s'identifier et de se dire bah tiens, et moi si je pouvais vivre aussi une belle histoire d'amour.
1: Exactement.
2: Et aussi peut-être élever les consciences dans le milieu du sport comme dans certaines disciplines où il est encore difficile à faire son coming out.
1: Bien sûr.
2: Contrairement à d'autres.
1: Alors Julien Vidal, avec ce que vous nous dites, c'est obligé de bien finir, hein, j'espère.
2: Pardon.
1: On va pas donner la fin, mais vous êtes obligé de bien finir. Hein,
2: pas la fin. Je vous donnerai pas du tout
1: même
2: la fin.
1: Même pas un petit bout.
2: Non. Ça la fin.
1: Donc
2: c'est
1: il faut lire l'ouvrage et il faut pouvoir lire l'ouvrage et puis s'y retrouver et découvrir aussi ce monde
2: tout
1: et puis peut-être les difficultés des gens qui sont LGBT+, etc. Donc vous écrivez facilement?
2: Alors j'écris facilement. Alors j'ai mis 4 ans et demi à l'écrire le livre. Hein. En fait au début, pour vous dire la vérité, j'ai commencé à écrire ce livre. Au début c'était un scénario. Je me suis dit, comme je suis photographe et vidéaste, que j'ai quand même des notions, je me suis dit je vais publier quelques courts-métrages sur les réseaux sociaux pour pouvoir justement sensibiliser les gens, pouvoir défendre une cause. Et puis en écrivant, en fait, je suis passé d'un court-métrage à un moyen-métrage, à un long-métrage, à un très long-métrage. Je me suis dit, non, c'est pas possible, ça va trop loin. Là, c'est plus possible. Et j'ai suivi une formation sur les droits d'auteur grâce à une organisation qui aide les jeunes auto-entrepreneurs. Et dans cette formation, il y avait 2 personnes qui écrivaient des livres et qui s'auto-éditaient. Et je me suis dit, tiens, je ne connaissais pas ça,
1: pourquoi
2: ça m'intéresse.
1: Pas
2: exactement, pourquoi pas moi? Au lieu d'aller démarcher donc, des productions audiovisuelles, j'ai dit, je vais carrément réécrire le scénario et le tourner en livre. D'accord. Et à ce moment-là, je vais l'auto-éditer. Donc c'est pour ça que je l'édite chez Amazon. Et puis je me suis dit, je pense que ça sera plus facile pour moi et ça donnera une accessibilité peut-être plus grande à certaines personnes.
1: Bien sûr, c'est très facile d'accès.
2: Exactement.
1: Donc on va laisser nos auditrices, nos auditeurs découvrir scénario, votre style.
2: Bien sûr.
1: Je rappelle qu'il s'agit d'épreuves et de sentiments de Julien Vidal sur Amazon. Merci Julien Vidal.
2: Merci à vous Perla, merci beaucoup.
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1: Bonjour à toutes et à tous et bienvenue dans votre agenda. Voici les événements et les sorties à venir. Sous la direction de Claire Garonne, l'ensemble vocal féminin Elle Chante sera en concert le 2 juin à 20h30. Le répertoire proposé inclut entre autres des compositions de Gabriel Fauré, Guy de Lioncourt et Cécile Chaminade. Le tarif réduit est de 10 euros, le tarif plein de 15. Rendez-vous sur helloasso.com et tapez Ensemble vocal Claire Garonne. Si vous décidez d'acheter vos billets le jour même, prévoyez 18 euros. Le 3 juin, dans le cadre de la Semaine culturelle des Afriques, vous êtes invité à une projection du film Katanga, la danse des scorpions, un long-métrage dramatique burkinabé. L'événement aura lieu au Centre Rabelais de Montpellier. L'entrée est libre. Pour tout renseignement, contactez le 07 69 38 55 46. Jusqu'au 6 juin, venez célébrer la fête du vin bio. Vous y découvrirez une programmation riche et variée. Rencontre avec les vignerons, accords mets et vins bio, dégustation, ateliers pédagogiques, soirées à thème, offres spéciales et bien plus encore. Retrouvez le programme complet et la liste des établissements partenaires sur le site officiel lafeteduvinbio.com. Rappelons toutefois que l'abus d'alcool est dangereux pour la santé et qu'il faut consommer avec modération. Du 23 mai au 7 juin, la région Occitanie organise la première édition de la quinzaine des produits bio et régionaux d'Occitanie, et ce afin de valoriser les acteurs de l'agriculture biologique et soutenir la consommation des produits bio régionaux. Plus de 200 supermarchés et magasins bio mettront à l'honneur une centaine de produits locaux emblématiques de notre région. Chaque achat soutiendra directement un producteur ou un artisan. Retrouvez les magasins participants en consultant le site laregion.fr/quinzaine des produits bio et régionaux Occitanie. Le printemps des comédiens vous invite à découvrir les mots rendus vivants, toujours au service de la même idée, à savoir entrer en résistance, défendre l'importance de l'art et de la culture, donner du sens à un quotidien devenu parfois trop anxiogène, enfin offrir un autre regard sur l'état du monde. Le printemps des comédiens, c'est jusqu'au 21 juin. Plus d'infos sur le site printempsdescomédiens.com. C'est tout pour cet agenda. À bientôt sur Radio Aviva.

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2: Bonjour et bienvenue à Swing Doctors Radio Aviva 88 FM pour une émission consacrée au swing et du jazz. Et bonjour Nicolas.
3: Bonjour Arthur, bonjour à tous.
2: À tous et aujourd'hui c'est vraiment une émission très spéciale pour moi parce que je voudrais présenter quelque chose d'assez intimement personnel avec le froid d'or. On va essayer de créer un peu de chaleur à l'intérieur, Nico.
3: Ah, on va essayer, oui, ce serait bien.
2: Bon, il y a une vingtaine d'années, je faisais partie d'un club où les gens échangeaient de la musique entre eux et l'idée a été soulevée par quelqu'un. On doit chacun faire ce qu'on appelle un Desert Island Tape, c'est-à-dire une cassette qu'on amènerait avec soi sur une île déserte. Donc, c'est déjà amené avec quoi? Bon, ça pose beaucoup, beaucoup de questions philosophiques. Est-ce qu'il faut amener les meilleurs, les monuments de la musique? Je parle du jazz, évidemment, puisque tout ce club a été consacré au jazz. Ou est-ce qu'il faut juste prendre ce qu'on aime soi-même? Ou est-ce qu'il faut prendre ce qu'il faut perpétuer pour le futur, etc. Bon, faisons table rase sur toutes ces questions-là, parce que moi, j'admets que moi, je suis un peu... Personne ne m'a jamais accusé d'être un intellectuel, Nico. Jamais. Je suis quelqu'un un peu cabotin, et j'aime les choses qui swingent ou on tape du pied. Et donc... J'ai composé ma cassette autour de ces thèmes-là et j'ai fait fi aux grands noms, etc. Et on va

Ah oui, et le pianiste et le groupe, le manager du groupe là, c'était Armand Hugues. D'accord. Et Armand Hugues était un pianiste basé à la Nouvelle-Orléans. Il a pratiquement jamais quitté la Nouvelle-Orléans. Et c'est pourquoi il n'a pas eu peut-être la célébrité qu'il aurait pu avoir. Mais parmi les musiciens et parmi les musiciens de jazz, il est connu. Bon, Sidney Bechet était quelqu'un qui adorait, disons, le vaudeville, les variétés. Il aimait les gens qui étaient dans le showbiz et il aimait se retrouver avec eux et s'amuser. Et il avait des amis dans ce milieu et il y avait Coot Grant et Sox Wilson. C'était des chanteurs qui se présentaient sur les différentes dans les différents spectacles et sur les variétés. Et voici un titre qui s'appelle I'm a Woman. Et c'est Sidney Bechet qui joue la clarinette dedans. Et son travail sur la clarinette est vraiment superbe. On y va.

Là, c'était Sidney Bechet. Il était là avec Coote Grant et Sox Wilson, deux personnalités des variétés, spectacles. Et derrière, il y avait Charlie Shavers à la trompette et Judy Singleton à la batterie. Bon, on va continuer maintenant avec ma musique pour amener sur une île déserte. Et c'est évidemment Louis Armstrong. On ne peut pas y aller sans Louis Armstrong. C'est un titre qui s'appelle Hot My Heart, mon cœur, qui vient du Hot Five de Louis Armstrong. On y va.

Ça c'était Hot Five avec Louis Armstrong. Et on continue maintenant avec un autre titre qui vient de la Nouvelle-Orléans avec Doc Souchon. Et il a, ceux qui ont une très bonne oreille pour l'anglais et le mélange de anglais et français comprendront, parce qu'il vient de la Louisiane, je crois qu'il parlait sans doute français. C'est un titre qui s'appelle « You cooked your goose with me », c'est-à-dire tu as fait des gaffes avec moi, plus ou moins, et donc je termine avec toi. Et Doc Souchon, j'ai écouté ce disque maintes fois, et il y a des parties que je n'arrive pas à comprendre. Je l'ai fait écouter par deux différents amis qui sont spécialistes linguistiques, et mon ami David Cross qui est un linguiste, et on ne comprend pas certaines paroles, mais c'est quand même très swingant en tout cas. On y va.

Ah oui, c'était Doc Souchon, c'est lui qui jouait la guitare. Maintenant, deux de mes musiciens favoris, il y a au piano Ellis Larkins, pianiste qui n'a jamais atteint beaucoup de célébrité, mais quand les grandes chanteuses, chanteurs voulaient quelqu'un pour l'accompagner, il faisait appel à Ellis Larkins. Et ici, avec le grand clarinettiste Edmund Hall, et il joue un titre de Cole Porter, Night and Day, Jour et Nuit, on y va.

on commence maintenant avec un autre titre de Tony Middleton, qui est un chanteur, et avec un titre qui s'appelle Riverboat. C'est l'histoire d'un bateau sur le Mississippi, on peut dire. Et le pianiste encore est Ellis Larkins. On y va avec Tony Middleton.

Ah oui, ça c'était, le pianiste était Ellis Larkins, il a pris un solo absolument superbe et le chanteur était Tony Middleton. Et on va continuer maintenant avec un violoniste qui est complètement inconnu, mais qui était, que tout le monde a entendu, parce que si vous avez entendu des films des années 40, 50, même 30, qui avaient un violoniste dedans, il y a très forte chance que c'était Marshall Soussonne, qui était un violoniste de studio. Il était dans tous les enregistrements parce que c'était un des meilleurs violonistes de studio de Hollywood. Et il a commencé comme un musicien classique. Pendant la guerre, quelqu'un a enregistré un solo de jazz qu'il a fait parce que c'était aussi, il était capable de jouer du jazz, comme on va entendre tout de suite, avec un titre qui s'appelle Indiana. On y va.

Ça, c'était Marshall Sosson, qui était un violoniste de studio de Hollywood, et cet enregistrement a été fait, je crois, en 1944 dans un club de soldats pendant la guerre, où il faisait de l'animation pour les soldats. Excellent violoniste de jazz, inconnu, disons. Bon, on va continuer maintenant, on va aller en Écosse avec Fiona Duncan, qui est une chanteuse, et va chanter avec The Scottish Jazz Advocates, un groupe en Écosse. Mention My Name in Sheboygan, c'est vraiment très très drôle, c'est quelqu'un qui dit, tu peux mentionner mon nom si tu vas à X-ville, à Châteauneuf, mais surtout ne dis pas où je suis. On y va avec Fiona Duncan.

0: C'était Fiona Duncan, une écossaise chanteuse avec le Scottish Jazz Advocate. Ah oui, ça, j'adore ça. Bon, on va continuer avec Turk Murphy, tromboniste de la côte ouest, et il chante I Can't Give You Anything But Love with Pat, avec Pat Yankee, une chanteuse. On y va.
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ça, c'était Dirk Murphy et Pat Yankee. Et moi, ce que je trouve drôle dans cette affaire-là, à un moment, Dirk Murphy, il oublie les paroles, donc il fait un petit scat. Et Pat Yankee revient en disant « Oui, c'est vrai ce que tu viens de dire, sans comprendre rien du tout. » Bon, ça, c'était drôle. Bon, on continue maintenant avec Ernie Carson, qui est un cornettiste qui a beaucoup joué sur la côte ouest, « Old Green River », et c'est bien chanté, on y va.

Bon, bah, puisque j'ai Ernie Carson là, je continue avec Ernie Carson parce qu'il a une façon d'enchaîner les paroles sur un titre. Et ici, ça s'appelle Storybook Ball, c'est-à-dire c'est un bal qu'on a avec des personnages, des fées, des gens de des contes d'enfants. Et donc, et c'est bien enchaîné, donc on continue là avec Ernie Carson. On y va.

ça c'est un pot-pourri de tous les personnages et toutes les histoires dans les comptines d'enfants, tout mélangé dans la même chanson et raconté par Ernie Carson. Je n'ai compris que la moitié, mais c'est pas grave. Bon, voici un titre qui s'appelle Walking the Dog, promenade avec le chien, qui est un titre de la musique traditionnelle de jazz, joué par un certain cornettiste qui était de Minnesota, Doc Evans. On y va.

Oui, ça c'était Walking the Dog avec Doc Evans. Maintenant, on va continuer avec un titre qui s'appelle Revolutionary Blues, les blues révolutionnaires, que ça a été, disons, composé, on peut, si on peut dire, composé par Mez Mezro, qui était un ami de Panassier et qui a réuni des grands jazzmen à New York autour de Tommy Landier. Et ici, c'est un exemple que, bon, Mez Mezro était un caractère, c'était peut-être, comme certains disent, un médiocre jazzman, mais quand même, si on est entouré avec des grands musiciens, on peut faire un très bon disque, et voici un exemple. On y va.

Ça c'était une session qui a été organisée par Hugues Panassier à New York, où il a réuni des très grands musiciens, surtout de la Nouvelle-Orléans. Et c'est un style vraiment de la Nouvelle-Orléans, puisqu'il n'y a que de l'ensemble qui joue. Ils jouent tous ensemble, tout le temps, dans le jazz, sans prendre vraiment des solos. Et c'est un titre de Mesmero Revolutionary Blues avec Tommy Ladnier. Il y avait Sidney de Paris qui était à la trompette et James P. Johnson qui était au piano et Judy Singleton. Vraiment, c'était un enregistrement historique. Maintenant, on va écouter le dernier enregistrement qui a fait Jimmy Rushing dans sa vie. Ça s'appelle Thanks a Million. Merci, merci un million. Et on y va. Et derrière lui, il y a un orchestre avec David Frischberg au piano qui a fait l'arrangement et Al Cohn et Dude Sims au saxophone. On y va.

0: Eh bien, nous sommes arrivés à la fin de notre émission aujourd'hui. Merci beaucoup, Nicolas.
1: Avec un beau programme. Hein.
0: Merci beaucoup. Et je crois que je me suis révélé comme dans ma nature vraie, qui est un cabotin.
1: Pourquoi?
0: Quelqu'un qui aime les choses, plèbes un peu. Et tu sais, à mes heures, je joue l'accordéon un peu comme le prolétaire.

0: dimanche à 11h. Et le mardi, on se retrouve à 10h en direct. Tous les mardis.
1: Mais c'est parfait.
0: Exceptionnel.
1: Et bon, si quelqu'un veut prendre exception, ou disons, faire des critiques, ou envoyer un bouquet, comment il peut faire?
0: Alors, on prend les chocolats au 04 67 79 28 88, ou alors sur le site de la radio, www.radio-aviva.com.
1: Bien dit,
0: incroyable.
1: Nicolas. Comment tu... Je n'arrive pas, comment tu arrives à... Oui.
0: J'ai un bac plus 8 pour ça. Donc,
1: c'est formidable, Nicolas. Bon, merci à tout le monde. Et donc, tout ce qu'on peut dire maintenant, c'est de souhaiter très bonne chance à tous nos auditeurs d'ici Arthur, Swing Doctors, Radio Aviva 88. À bientôt. Au revoir.

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0: nous sommes réunis à l'association AVEC, à l'espace numérique des Cévennes, et nous sommes très heureux de recevoir Alexandra, qui va nous parler donc de cette association qui agit aux Cévennes, auprès de personnes qui sont plus ou moins en difficulté, et qui apporte, grâce à cette association, beaucoup d'intérêt au bien-être, au vivre avec, à vivre ensemble. Bonjour Alexandra.
1: Bonjour, merci de m'accueillir. Je suis Alexandra, je suis animatrice coordinatrice du pôle jeunesse à l'association AVEC. Je travaille là-bas depuis 5 ans et pour un peu contextualiser, l'association, c'est une association qui est installée dans le quartier depuis 1999. Donc là, on est sur nos belles années et elle a évolué et elle a été créée par un collectif d'habitants et maintenant, on compte 7 salariés qui tient toutes les actions de l'association avec une grande équipe bénévole, d'au moins une trentaine de bénévoles.
0: Alors, qu'est-ce que vous faites pour justement toucher les habitants des Cévennes?
1: Alors, on fait pas mal d'actions. Donc, on a commencé avec les actions un peu de base. Donc, l'association, elle a commencé avec tout ce qui était aide aux démarches administratives, les cours de français et le soutien scolaire. Et après, ça a évolué, notamment avec l'espace de vie sociale. Donc, on est agréé par la CAF pour tenir d'autres actions comme des sorties famille, des groupes d'activités parents-enfants. On a un espace jeune. Donc, ça, c'est par rapport à la jeunesse. Mais on a aussi une conseillère conjugale et familiale, une conseillère en insertion professionnelle. On va avoir un espace numérique, donc vraiment on est un peu sur tous les panels de la vie quotidienne des habitants.
0: Et alors pourquoi était-ce important de le faire justement aux Cévennes ?
1: Alors les Cévennes, c'est un quartier qui est très enclavé, donc on est très mal desservi en transport. On est aussi très peu reconnu, même dans Montpellier, quand on parle des Cévennes, on pense direct aux montagnes, mais très peu au quartier. Et quand on parle de quartier prioritaire, on pense surtout à la Paillade, on pense Petit Bar Pergola. Et les Cévennes, c'est aussi un gros quartier prioritaire. Et

0: il y avait très très peu d'associations. Donc maintenant, on va compter peut-être 5-6 associations qui sont installées dans le quartier, mais on reste très, très peu nombreux sur le quartier par rapport au nombre d'habitants.
1: Donc, c'est un quartier dans lequel il y a un maximum de logements sociaux, je crois.
0: C'est ça. Donc en fait, on est donc le quartier prioritaire, c'est surtout la copropriété. Donc c'est une grosse copropriété qui actuellement subit des rénovations avec l'ANRU, mais elle est entourée par pas mal de logements sociaux, des ACM notamment, et du coup on reçoit énormément de personnes en précarité.
1: Et vous avez des primo arrivants?
0: Oui, c'est même une grande partie de notre public. C'est pour ça qu'on est sur tout ce qui est ateliers sociolinguistiques. Et on fait aussi du français langue étrangère. Parce qu'on reçoit beaucoup de personnes qui viennent notamment de l'Espagne ou de l'Italie et qui sont d'origine maghrébine et qui vont arriver, qui ne connaissent rien à la langue française. Et donc là, on va les accompagner. On a des jeunes aussi qui sont accompagnés notamment dans les écoles avoisinantes qui, eux, reçoivent beaucoup de primo-arrivants qui vont leur apprendre la langue. Et nous, on essaye surtout de les insérer notamment dans des activités sportives, culturelles ou créatives.
1: Et est-ce que vous avez fait un rapport justement de vos activités? Est-ce que vous avez des réussites?
0: Alors, on est plutôt satisfait. Là, on est sur notre deuxième renouvellement de notre espace de vie sociale. On est vraiment en plein renouvellement. Donc, on a fait, il n'y a pas longtemps, en plus des études sur le territoire. Et la vie dans le quartier, et par rapport à quand on avait fait notre première analyse il y a déjà quelques années, elle a énormément évolué. Donc, il y a beaucoup plus d'activités qui sont proposées. On n'est pas à ce qu'on aimerait et à ce qu'on idéaliserait, mais les gens sont très satisfaits quand même de ce que propose l'association. Là, aujourd'hui, donc c'est le village associatif de la culture. C'est un événement qui existe depuis 4 ans et donc on essaye vraiment de proposer beaucoup d'événements de ce style pour dynamiser le territoire.
1: Alors, est-ce que vous êtes toute seule ou bien alors vous avez lié des partenariats avec d'autres associations?
0: Alors, on peut pas réussir seul, ça c'est évident. Donc, on est obligé de faire des partenariats et tant mieux parce que on peut pas tout proposer. Nous, on est vraiment là avec du public, on les accompagne sur leur vie de tous les jours, mais on est spécialiste en rien. Et c'est pour ça qu'on fait appel à des partenaires qui, eux, sont plus spécialisés dans certaines thématiques. Donc, aujourd'hui, on va avoir par exemple l'APIE qui est spécialisé dans les thématiques de l'écologie. On va avoir cette Expo Science avec qui on fait un partenariat autour des sciences. On va avoir aussi deux associations historiques, les Villes Faquin et la Compagnie Mercès, qui nous apportent un peu de médiation autour de l'histoire de France.
1: Ce sont des origines d'escrime.
0: C'est ça, elles font de l'escrime, mais elles font aussi beaucoup de vulgarisation historique. Donc c'est intéressant aussi de créer des liens comme ça, parce que du coup les enfants ne connaissent pas, même les familles découvrent des choses à travers ces associations et des choses qu'elles s'attendaient pas.
1: D'autant que ces enfants ont peut-être perdu un peu l'histoire de leur racine. Donc connaître la France et connaître l'histoire française, c'est déjà pas mal.
0: Je pense qu'en cours, ils apprennent beaucoup. Mais là, c'est surtout de la découvrir de façon plus ludique. Parce que quand on l'apprend à l'école, c'est toujours un peu rébarbatif. Alors que quand on va se rapprocher des associations qui, elles, sont spécialisées là-dedans, elles vont trouver de façon plus ludique comment raconter comment on mange, comment on s'habillait à l'époque. Donc c'est pas les mêmes choses. On n'apprend pas des dates. Là, on apprend vraiment des façons de vivre. Donc, c'est pour ça que ça a tout à fait leur place dans le village associatif de la culture, parce que c'est très culturel, en fait. Donc, c'est pas forcément les origines de tout le monde, mais c'est un petit lieu. Donc, ça rappelle aussi des choses encore aujourd'hui où quand les associations reçoivent du public, ils nous disent comment on vivait à l'époque. Parfois, c'est certaines autres personnes qui vivent encore comme ça aujourd'hui.
1: Oui, et alors vous avez aussi des associations sportives.
0: C'est ça, on reçoit UFOLEP, avec qui on fait beaucoup d'actions tout au long de l'année. Donc c'est une grosse association qui intervient sur le quartier des Cévennes. Ils ont même un espace jeune dans le quartier. Et on fait beaucoup d'actions partenariales avec eux. Et on va aussi avoir d'autres associations comme Stratagème qui, eux, font du jeu de société et qui interviennent aussi sur toute la partie sud de Montpellier et qui sont, dès qu'on les sollicite, sont toujours présents. Donc, ça permet aussi de faire des activités un peu différentes avec les enfants.
1: Bon, alors vous nous avez parlé beaucoup des enfants et des compagnies qui s'occupent des enfants, mais peut-être avez-vous quelque chose aussi vis-à-vis des étudiants ?
0: Alors oui, c'est vrai qu'on a reçu cette année donc l'association des étudiants sénégalais de Montpellier, donc qui sont venus lors du repas partagé qu'on a fait ce midi et qui nous ont ramené une grande assiette de riz. C'était super bon. Et du coup, c'est en fait les étudiants, leur avantage, c'est qu'ils sont toujours mobilisés à vouloir partager leur culture. On a eu pendant des années, on a eu l'association des étudiants maorais de Montpellier. Et là, cette année, on a eu les Sénégalais. Un jour, peut-être qu'on aura toutes les associations qui seront présentes pour présenter leur culture auprès des habitants.
1: Oui. Et est-ce que vous vous adressez aussi aux adultes ?
0: Alors oui, on s'adresse aux adultes. C'est toujours la partie la plus compliquée, puisque quand on parle activité, on pense toujours enfants. Mais on a un club couture au sein de l'association, donc qui est avec une bonne quinzaine de dames qui ont créé tout un patchwork pendant des mois et qui là tiennent un petit atelier pour montrer comment ça marche. Et donc c'est un moment où les femmes du quartier ont pu se réunir. Elles ont créé du lien, elles ont pu faire aussi de la cuisine ensemble. Et à travers cette action de couture, ça a été un moment convivial en fait.
1: Et est-ce que ce club de couture peut aider les mamans à transformer ou restaurer des vêtements, quelque chose comme ça ?
0: Alors c'est l'objectif, c'est d'avoir des personnes qui sont à l'aise en couture, qui vont transmettre leur savoir et apprendre à d'autres personnes à apprendre à coudre, réparer leurs vêtements. Donc il y a eu des moments où justement elles n'étaient pas du tout sur le patchwork et où elles étaient plutôt sur de la réparation parce que c'était la priorité du moment.
1: Bien sûr.
0: Et donc c'est vraiment... Donc ça se passe à l'espace numérique, sur un temps où on accueille généralement les seniors. Et du coup, on a des dames seniors qui viennent pour apprendre et transmettre leur savoir. Et des dames qui viennent pour apprendre et aussi communiquer. Puisque notre objectif, c'est à travers cet atelier couture aussi de pouvoir communiquer en langue française pour qu'elles puissent s'améliorer, pour qu'il y ait vraiment cette intégration qui soit faite par la langue et par une activité.
1: Eh bien, merci beaucoup.
0: Merci Alexandre. À vous.
1: Nous avons avec nous cette Expo Science, qui est une association représentée par Franck Granier. Bonjour Franck.
2: Bonjour.
1: Et également le CPIE Apieux. Vous faites surtout, Malou, de l'environnement urbain. Ça, c'était très intéressant. Alors, en quoi vous complétez ?
3: Bonjour. Déjà, je pense que dans l'environnement, il y a pas mal de sciences aussi. Après, il y a peut-être on se rejoint sur l'éducation populaire. Le fait de venir et de rendre accessible, et rendre curieux, je dirais, voilà.
2: Tout à fait. Cette exposition, c'est avant tout une association qui se veut dans la diffusion de toutes les sciences. Et donc, bien sûr, toutes les sciences environnementales et d'éducation au développement durable, à l'environnement, etc., en font partie. Et alors, nous sommes pas sur le même secteur avec Malou, mais bon, tout à l'heure, nous avons l'occasion de nous parler. Et nous collaborons, nous, sur notre territoire, donc plus du côté de Sète, avec le CPIE LIDOC.
1: Je répète quand même que CPIE veut dire
3: Centre pour Initiative à l'Environnement. Et du coup, nous, c'est environnement urbain parce que c'est le territoire de Montpellier.
1: Oui.
2: Puis, on peut dire aussi que le CPIE, c'est un collectif d'associations environnementales.
3: Voilà, national, c'est association, c'est national. Et aussi au niveau, du coup, de l'Occitanie, enfin régional aussi, on a des... Voilà.
2: Donc, lors de notre dernière manifestation pour cette Expo Science, donc comme son nom l'indique, l'Expo Science se tient à 7 et où participez des jeunes du quartier des Cévennes, bien sûr, c'est pour ça que nous sommes là aussi. Voilà, nous échangeons, c'est des liens que nous avons entre associations. Et effectivement, l'éducation populaire aussi est un autre axe, un facteur pour lequel ben, nous nous retrouvons. Oui, les sciences, l'éducation populaire, ça fonctionne avec quartier des Cévennes, vivre ensemble Cévennes et avec le CPIE et avec vous aujourd'hui et voilà. Du moment où on s'adresse aux jeunes, pour nous cette exposition, du moment où notre public ce sont les jeunes et qu'on parle de science, d'ouverture aussi, ça reste pas moins important puisque les sciences, je crois qu'avant tout c'est aussi une ouverture vers le monde, mieux le comprendre, mieux le connaître, etc. Donc tout ça, pour nous, fonctionne. Voilà, quand les piliers sont respectés.
1: Alors, comment est-ce que vous faites passer donc cette éducation aux sciences? Est-ce que vous faites des expériences? Est-ce que vous montrez des choses? Est-ce que vous en parlez seulement? Est-ce que les enfants sont intégrés à vos discours?
2: Nous, on a plusieurs axes, mais à l'attention des jeunes en particulier, on est plutôt dans les expérimentations, j'allais dire, actives. C'est un peu ce que propose aussi Malou. C'est-à-dire que ben, on leur apprend que le feu brûle parce que ils vont s'approcher d'une flamme et voir quels effets ça peut avoir. Hein. Ben, je prends l'exemple du feu, mais
1: oui.
2: C'est pas le plus drôle, mais voilà. Mais par exemple, dans le cadre de la participation du quartier des Cévennes à l'Expo Science cette année, des jeunes ont expérimenté la moisissure. Et comment elle réagissait face au froid, et comment la moisissure dans le froid conservait aussi les aliments, faisait partie de la conservation des aliments.
1: Ah oui.
2: Et d'autres se sont intéressés au pourquoi lorsqu'on frappe l'eau à la surface avec le plat de sa main, pourquoi ça résiste. Voilà. Oui. Alors que si on rentre l'eau comme ça par le bout des doigts, ben, on rentre dans l'eau. Mais si vous tapez comme ça, eh ben, ça résiste. Voilà.
1: Donc,
2: ils ont expérimenté. Ils se sont posé la question. Ils ont expérimenté. Ils ont découvert eux-mêmes la réponse. Voilà. Et dans le cadre de notre association d'éducation aux sciences, enfin, à la découverte, c'est plutôt notre type de fonctionnement. Ils se posent la question. Et dans une démarche scientifique, ils vont vers la réponse. Alors bien sûr, il y a toujours des adultes enfin, ou des savants, mais là je m'amuse, mais des scientifiques, des chercheurs dans tous les secteurs, dans tous les domaines, qui les accompagnent aussi pour les aider à appréhender la question, la démarche et la réponse, mais ils sont plutôt dans la découverte par eux-mêmes.
1: En fait, à partir d'éléments de la vie quotidienne, on monte jusqu'à la découverte d'une loi physique ou d'une loi scientifique.
2: Tout à fait. Et ils n'ont pas nécessairement le nom de la loi ou du...
1: Bien sûr.
2: Voilà, ou du théorème ou du paradoxe, mais ils le découvrent, voilà. Et après, bien sûr, on fait encore un petit bout de chemin avec eux pour leur dire, ben voilà, ce que tu viens de découvrir, de voir, ça mène à ça, voilà, on a... Mais ils le font par eux-mêmes. Ouais.
1: Et pour la PIEU, est-ce que vous avez une pratique comparable ?
3: Oui, vraiment, moi je pense qu'on a la chance en plus, avec l'environnement, d'avoir cette carte sur l'émerveillement. Le fait de découvrir, de regarder la nature, c'est avec cette source d'émerveillement, ça met vraiment le public... dans une certaine joie, de curiosité. Et par là, on peut aller dans des thématiques un peu moins... un peu plus contraignantes, peut-être avec la transition écologique qu'on va devoir tous prendre en main parce qu'on est tous sur le même bateau-terre et que questionner nos comportements et qu'est-ce qu'on peut faire à l'échelle individuelle, les impacts que ça a déjà sur notre environnement. Donc moi, voilà, aujourd'hui, dans l'atelier que je prépare, c'est de se dire, OK, au cœur de mon quartier, qu'est-ce que je vois déjà, comment est présente la nature et aussi, quel est l'impact de l'humain. Donc, est-ce qu'il y a des poubelles, est-ce qu'il y a des déchets, où va l'eau de la pluie s'il pleut. C'est toutes ces thématiques, en fait, qu'on peut brosser dans l'environnement urbain et remettre la nature et le questionnement de la planète, même dans ce milieu qui est assez j'ai envie de dire humanisé, mais voilà. Avec, et c'est aussi une composante à l'Appieu, c'est le patrimoine, c'est-à-dire les constructions de l'homme, la trace de l'homme, comment on interagit, comment on utilise et comment on protège aussi.
1: Eh bien, le printemps est une bonne période justement pour comprendre comment les plantes participent donc de la vie des jeunes, aussi bien aux Cévennes que dans la ville.
3: Voilà, c'est l'idée de regarder les oiseaux, les insectes qui sont de nouveau dans les fleurs.
1: Chacun à sa place.
3: Ouais, essayer de regarder un peu tout ça et voilà, on l'a fait avec les enfants dehors et c'est là. Ah, oui.
1: Oui, c'est vrai, c'est un grand plaisir pour les enfants de découvrir tous ces éléments qu'ils ne connaissaient pas auparavant. Et vous, est-ce que vous faites planter des choses?
3: Alors, du coup, j'interviens aussi dans le quartier, à l'école d'Aubier. Je fais du classe, donc elle a la scolarité. Mais c'est pas, on y a un super potager, il y a une mare même pédagogique dans cette école. Et donc vraiment, on utilise ce lieu merveilleux pour en soutien à l'apprentissage, mais vraiment pour observer d'abord et après même faire groupe. Être ensemble dans cet endroit, c'est une chance incroyable. Et donc, du coup, je ne me rappelle plus si j'ai répondu à la question. Mais...
1: vous avez même une mare, c'est exceptionnel.
3: Oui, c'est vraiment le jardin de l'école de Biais est vraiment exceptionnel, vraiment chouette.
1: Ils ont compris comment les moustiques vivaient.
3: C'est justement le thème de notre prochain semestre, là, du dernier semestre, c'est d'aller explorer un peu la mare, quelle vie il y a dedans et quelle diversité il y a dans cette mare.
1: Eh bien, je vous remercie. Je vous remercie, Franck Granier. Je rappelle que vous représentez cette Expo Science et Malou, qui représente l'Appieu dans l'environnement urbain que sont les Cévennes. Merci beaucoup.
3: Merci
2: à vous.
3: Au revoir.
1: Viva! Bonjour Sacha, vous représentez l'association UFOLEP, c'est une association sportive, plus ou moins. Expliquez-nous.
4: Alors oui, c'est ça, on est rattaché à la Ligue de l'enseignement, la FOL, et en fait nous, notre but c'est de pouvoir pallier aux problématiques de société, et mon volet c'est avec l'activité physique sportive.
1: Et nous avons également Alain qui représente Stratagem.
5: Oui, c'est ça.
1: Alors, une association sportive, mais plutôt ludique, avez-vous dit ?
5: Alors, oui, c'est une association ludique. L'objectif de l'association, c'est de développer la pratique des jeux de société. Voilà, donc on fait de l'animation avec toutes sortes de publics et à partir des jeux de société.
1: Alors, est-ce que ces associations sont là pour montrer la possibilité de vivre ensemble ou simplement pour essayer de faire grandir les enfants, peut-être les deux aussi?
4: Alors, nous, au niveau de l'UFOLEP, on n'est pas que sur les enfants. Nous, on est tout public, donc on va passer par les plus jeunes, les adolescents, mais aussi les adultes. En fait, nous, c'est de promouvoir la santé à travers l'activité physique. Donc, on correspond un petit peu à tout.
1: Et comment est-ce que vous faites participer les personnes qui se trouvent justement dans le quartier des Cévennes?
4: Alors au niveau du quartier des Cévennes, on a les écoles multisports qui, elles, vont plutôt regrouper les enfants. Et nous intervenons aussi au niveau des maisons pour tous pour donner des séances d'activité physique aux femmes du quartier.
1: Et ça s'adresse simplement aux femmes du quartier?
4: Alors, de mon côté, je suis avec les femmes du quartier et j'ai mon collègue qui, lui, travaille avec les plus jeunes, les adolescents.
1: Très bien. Et quel type d'activité vous avez alors?
4: Non, on propose de tout. On fait du multisport.
1: Ah oui.
4: Donc, c'est un petit peu au choix. On essaye de faire des jeux collectifs, de tout ce qui sera cardio, renforcement musculaire. C'est un petit peu au goût, en fait, de la personne qu'on a en face et du public qu'on a en face.
1: Et vous avez du matériel pour cela?
4: Oui.
1: Et vous le faites à quel endroit?
4: Alors, pour l'activité des femmes, je suis à la Maison pour tous Paul-Émilie Victor le lundi et le jeudi après-midi à 14h30. Et à la Maison pour tous Fanfan Guillaume le mardi et le jeudi.
1: Et ça se passe combien de temps?
4: On est ensemble une heure.
1: Oui. Donc, est-ce que les femmes acceptent très volontiers de venir?
4: Oui, elles sont, ben, c'est elles qui demandent. On a beaucoup de femmes qui désirent s'inscrire. Après, c'est pour répondre à leurs besoins déjà sur la problématique de santé. On sait qu'il peut y avoir dans le quartier. Mais également, en fait, simplement le fait de pouvoir se défouler, de se retrouver entre femmes, de pouvoir profiter d'un moment pour elles, c'est, ça fait partie de leur bien-être aussi.
1: C'est un moment de liberté pour elle.
4: Oui, c'est ça. C'est le moment, en fait, de se relâcher, entre guillemets, un peu des responsabilités, de se rappeler qu'elles sont, en fait, elles-mêmes des femmes et qu'elles doivent aussi prendre soin de leur personne et pas uniquement des autres.
1: Oui, ça, c'est une bonne chose. Parce que la charge mentale des femmes est énorme.
4: Oui.
1: Et alors, je me retourne vers Alain. Donc, vous faites des jeux avec les enfants ou avec les ados ou avec les adultes?
5: Alors, suivant les circonstances, avec tous les publics. On a des animations, on peut avoir des animations pour les bébés joueurs sur moquette, sur tapis, oui, ça nous arrive. On fait beaucoup d'animations, évidemment, avec les enfants, que ce soit en milieu scolaire ou en dehors, ou également avec un public familial comme aujourd'hui, où on essaie de faire jouer justement, de se servir du jeu pour faire jouer les enfants avec les parents. C'est souvent le cas quand on intervient dans l'espace public, tout le monde peut jouer. Puis après, on peut avoir des animations spécifiques avec des publics seniors, avec des publics qui sont en institut, voilà. Donc on s'adresse vraiment à tous les publics et on utilise la très grande diversité des jeux pour être adapté à chaque fois au public qu'on rencontre.
1: J'ai vu que vous aviez beaucoup de matériel.
5: Alors oui, c'est une des spécificités de l'association, c'est-à-dire qu'on n'accueille pas le public dans nos locaux, on se déplace à chaque fois. Et donc on vient, là aujourd'hui on a de grands jeux en bois, on a des boîtes de jeux normalement, voilà. On a des jeux, alors vous parliez de sport, on a des jeux sportifs un petit peu, où on peut jouer en équipe à l'extérieur, voilà.
1: Et ça se passe dans le quartier des Cévennes?
5: Alors, ici, dans le quartier, on vient en général sur les périodes de vacances, en partenariat soit avec les Maisons pour tous, soit avec les associations du quartier. Et donc, on vient, quasiment sur toutes les périodes de petites vacances, un peu l'été aussi. Et puis, on peut être également là sur des événements comme la Familiale des Cévennes ou les fêtes de Maisons pour tous.
1: Et vous avez donc la possibilité de lier ce partenariat avec.
5: Oui, on intervient avec, c'est depuis plusieurs années maintenant, on est intervenu à de nombreuses reprises. On vient ici, on essaie d'être présent sur la Semaine de la Culture tous les ans. Et puis on vient faire des animations pour le public qui est accueilli par AVEC régulièrement.
1: Et est-ce que les habitants du quartier des Cévennes viennent fréquemment chez vous?
5: Alors, on accueille sur les événements qui sont organisés, soit par l'association, soit par les Maisons pour tous, on voit des habitants du quartier, oui, c'est essentiellement les habitants du quartier qui viennent.
1: Seulement des enfants?
5: Non, pas uniquement. Alors, il y a des animations qui peuvent être destinées spécifiquement pour les enfants, mais pas uniquement, non. On peut avoir des adultes, et c'est justement ce qu'on recherche, c'est que le jeu est un moyen de se faire rencontrer, se rencontrer les gens, que ce soit des gens d'âge différent ou des gens d'origine ou de culture différente. Le jeu est un bon moyen pour de liaison entre les gens.
1: Est-ce qu'il y a une parité homme-femme?
5: Alors, d'une manière générale, je dirais oui en général. Je peux pas, on fait pas le décompte au détail, mais on essaie. C'est aussi un des objectifs qu'on essaie d'atteindre. Et en général, nos ateliers ou nos animations sont mixtes, oui, et de manière assez équilibrée.
1: Et la fréquence est.
5: Alors après, on n'a pas ici sur le quartier, on n'a pas de fréquence régulière. Pas actuellement. On l'a fait dans le passé où on intervenait régulièrement sur la Maison pour tous. Là, actuellement, c'est pas le cas. On vient plutôt sur des périodes de vacances et donc sur des animations ponctuelles.
1: Donc, entre l'UFOLEP et Stratagem, il y a quand même une complicité puisque vous faites des choses qui sont destinées au vivre ensemble, qui sont destinées à socialiser les gens qui sont là.
5: On se côtoie d'ailleurs régulièrement sur les animations dans le quartier, donc.
1: Oui, et Sacha, oui, vous arrivez donc à côtoyer facilement les gens qui viennent pour Stratagem.
4: Alors, je pense qu'ils voient plutôt mes collègues, oui. Parce que moi, je suis plutôt active en période scolaire. Donc pendant les vacances, c'est un peu le moment où je suis moins en intervention, mais c'est plutôt. Mes collègues, je pense qu'ils peuvent croiser sur les événements.
1: Très bien. Et vous avez des projets particuliers, l'un et l'autre ?
5: Sur le, je pense qu'il va y avoir des animations pendant l'été, oui, mais
1: pendant l'été, ouais, surtout.
4: Alors, pas pendant l'été pour le quartier, mais au mois de mai, le 21 mai, ici au même endroit sur la placette, il y aura le forum santé où je serai présente. Et du coup, là, c'est un beau moment. On parle de plein de problématiques de santé. Donc, ça va être parler peut-être que des dépistages, des vaccins, des choses un peu plus simples, ou passer par l'activité physique, montrer que ça peut nous aider au niveau de la santé. On aura plein de d'autres partenaires présents ici. Donc, s'il y a des gens qui sont intéressés, jeudi 21 mai, l'après-midi, de venir faire un tour pour voir ce qu'on peut proposer.
1: Et je pense que Stratagème propose donc des jeux pendant les vacances, ce qui permet aux jeunes de jouer plutôt que d'aller faire des sottises en ville.
5: Oui, entre autres. Mais oui, effectivement, pendant les vacances en général. Alors là, par contre, c'est assez souvent un public d'enfants qui sont accueillis par les diverses associations ou les Maisons pour tous. Et donc là, pendant les vacances, on intervient plutôt avec des enfants, oui.
1: Eh bien, je vous remercie Alain, donc qui représentait Stratagème, et Sacha qui représente l'UFOLEP. Merci beaucoup et merci pour tout ce que vous faites. Alors nous avons maintenant Alexina qui représente les Villefacains. Oui. Bonjour Alexina.
6: Bonjour.
1: Villefacain, à la fois vilain et en même temps facain voyou.
6: Exactement.
1: C'est très bizarre. Et vous êtes habillée un petit peu à la manière 17e peut-être. Vous avez un beau jabot de dentelle, c'est magnifique.
6: Merci.
1: Et nous avons également Eric qui représente la compagnie Mercès. Alors Eric est venu habillé en byzantin. Absolument. Avec un fez.
7: Alors, à ce moment-là, on va parler d'un chapeau pannonien. C'est un chapeau qui existe déjà depuis l'Antiquité romaine. C'est un chapeau traditionnel utilisé par les légionnaires, qui, normalement, était plutôt rouge ou blanc, et qui continuera à être utilisé pendant tout le Moyen-Âge dans l'Empire romain oriental, c'est-à-dire ce qu'on appelle aujourd'hui l'Empire byzantin, et qui, encore plus tard, donnera le fez. Tout est lié.
1: Oui. Et vous avez une casaque, non? Vous avez.
7: Alors, je porte ici une cotte, donc c'est-à-dire une chemise extérieure médiévale qui est basée sur un modèle oriental. Donc, c'est le genre qu'on va retrouver du côté de Constantinople, donc l'actuel Istanbul. Basé sur un modèle du XIIIe siècle à peu près, et qui effectivement a beaucoup de choses en commun avec ce qu'on va retrouver plus tard, et même aujourd'hui encore, en Europe de l'Est ou en Turquie.
1: Oui, alors vous étiez mercenaire?
7: Absolument, nous sommes mercenaires. C'est-à-dire la compagnie Mercès, ça vient de
1: voilà.
7: Là.
1: Voilà, et vous vendez donc votre savoir, parce que vous nous avez apporté également une épée, une arme très lourde. Oui. J'ai essayé, c'est au moins 1,2 kg.
7: Oui, c'est ça.
1: Voilà, une épée à deux tranchants, évidemment, comme toutes les épées.
7: Ouais.
1: Et vous battez.
7: Alors, on va d'une ville à l'autre pour offrir nos services et on assure la défense pendant les événements médiévaux. Donc, on va présenter du combat à l'épée, mais on a aussi des ateliers. Donc, on va présenter à droite. Enfin, on va présenter à qui veut bien l'entendre comment est-ce qu'on faisait de la côte de maille au XIIIe siècle, comment est-ce qu'on s'habillait, comment on se lavait, comment on mangeait, des choses du quotidien en fait.
1: Alors vous êtes donc certainement quelqu'un de très aimé parmi les enfants, parce que quand vous arrivez ainsi vêtu et coiffé, je crois que, et avec votre épée évidemment, je crois que c'est quelque chose qui les fascine.
7: Ça fait son effet, en effet.
1: Alors, je m'adresse à Alexina. Villefacain, qu'est-ce que vous faites, vous?
6: Alors, nous, on est beaucoup plus sur de la représentation théâtrale. Et en fait, notre but, c'est d'introduire les gens à l'univers de KPDP, donc au travers de chorégraphies à armes réelles, donc à la rapière, donc on est sur de l'escrime. Et voilà, donc nous, on présente des personnages souvent très hauts en couleur, avec des caractères très très définis, et le but, c'est de un peu de plonger le public dans des histoires de complots, de ah ouais, ce genre-là d'univers.
1: Citez-moi quelques-uns de ces personnages que vous représentez alors.
6: Alors, on peut avoir des mousquetaires. On a souvent des mousquetaires d'ailleurs.
1: Oui.
6: On peut avoir aussi des nobles, parce qu'on s'amuse beaucoup à faire des nobles qui sont très imbus d'eux-mêmes et qui se font, du coup, remettre à leur place.
1: Comme des hidalgos.
6: Oui. On peut faire des pirates aussi, ça nous arrive.
1: Ah, oui.
6: Parce qu'on a accès au 17e, 18e siècle en termes de période, et du coup, voilà, on a une assez large capacité de personnages.
1: Vous avez des pirates barbaresques, comme Barberousse, peut-être ?
6: Oui, un peu. Après, souvent, on est un peu limité. Disons que quand on fait des scènes, on essaye de se limiter, par exemple, à 5-6 personnes. Parce que vu qu'on est à armes réelles, ça va très vite. Et la sécurité chez nous, enfin, les distances de sécurité sont primordiales. Donc, c'est vrai qu'on fait des scènes, on va dire, avec un nombre de personnes limitées sur scène. Donc c'est vrai qu'on adapte souvent l'histoire à des duels, peut-être avec quelqu'un qui va intervenir, mais on est sur plus du petit nombre de représentants que de la grosse cohorte.
1: Alors c'est plutôt du théâtre donc.
6: Oui, voilà, de l'escrime de spectacle, exactement.
1: Oui, alors les enfants n'ont pas accès à ces armes et à cette manifestation.
6: Alors actuellement non, par exemple, parce que c'est sûr que quand on a des enfants très jeunes, oui, voilà, exactement. Donc souvent, auprès des enfants plus jeunes, on essaye de faire des représentations assez courtes et de discuter avec eux. Et quand on commence à être sur un public un peu plus adolescent, on propose par exemple des initiations au bâton. Donc ça reste bien sûr un peu dangereux, mais déjà avec le bâton,
1: ça va être tranchant.
6: Voilà, globalement. Puis voilà, nous on est vraiment... On peut proposer des initiations comme ça.
1: Et vous avez plusieurs personnes qui travaillent avec vous ? Oui, sur une scène, vous avez dit 4 à 5 personnages.
6: Oui.
1: Ce sont les vilains, chacun. Donc.
6: Oui, ce sont les membres de l'association. Enfin, on monte nos spectacles, c'est vrai, pour l'instant, très entre nous, entre membres des villes chacun. Et voilà. Pour nous, l'important, c'est vraiment que chaque membre prenne du plaisir à ce qu'il fait. Et donc, clairement, on a un gala de fin d'année, on fait des prestations, mais les prestations sont pour les personnes qui ont envie d'y participer. Donc, on a un peu au sein de notre association cette formule, est-ce qu'on veut être un membre qui reste beaucoup dans nos cours, dans l'apprentissage un peu fermé, ou est-ce qu'on veut... aussi participer à ce genre de manifestation.
1: Et vous, Eric, pour la compagnie Mercès, est-ce que vous avez la participation réelle des enfants ou des ados, je ne sais pas, et comment ?
7: Alors, ça dépend des événements auxquels on participe. On va avoir plusieurs types de prestations. Dans les prestations, on va dire, publiques, communales, où on va se retrouver généralement à présenter des ateliers directement dans les rues ou dans un campement médiéval où les gens viennent nous voir, généralement on va être plus sur de la démonstration. Les gens ne vont pas trop manipuler, sauf sur certains ateliers où éventuellement ils vont pouvoir toucher, si on présente de la côte de maille, ils vont pouvoir toucher la côte de maille. On va même éventuellement les laisser tourner les machines avec lesquelles on fait la maille. Sur la partie combat, généralement, ça va être réservé aux prestations dans les écoles où il va nous arriver d'intervenir et donc d'organiser vraiment avec les enfants en très petits groupes et bien surveillés. On va leur mettre des épées en bois dans les mains et leur montrer les différents coups qu'on connaît et les laisser les pratiquer entre eux.
1: Oui, très bien. Et alors, en quoi vous participez donc dans le cadre de cette association du quartier des Cévennes ?
6: Alors, actuellement, pour les Villefacains, on a fait une petite représentation de ce que peut être une initiation. Donc, pour permettre aux enfants de voir, par exemple, telle posture, ça s'appelle une prime, une seconde, pour leur montrer un peu les noms, tout en étant assez ludique. Donc, avec un peu ce côté quand même de représentation.
1: C'est éducatif.
6: Oui, voilà, on a essayé de faire très axé éducatif dans un premier temps. Et là, tout à l'heure, nous avons monté une petite scène beaucoup plus, beaucoup moins éducative, mais beaucoup plus avec une histoire filée, du coup.
1: Oui. Donc, les enfants ont aimé ?
6: Je pense que oui.
1: Oui. Vous avez une grande fréquence de participation à cette association ?
6: C'est la première fois qu'on participe, enfin qu'on est en collaboration avec pour notre part.
1: Oui, c'est sûrement intéressant parce que ça permet d'avoir une idée historique de ce qui s'est passé en France, de ce qui se passe ailleurs aussi.
6: Oui, oui, c'est vraiment très intéressant et puis c'est vrai que de pouvoir rencontrer les autres associations du quartier, ce qui n'était pas forcément quelque chose dont on a eu l'occasion, puisque nous on a fait des prestations un peu plus vers Béziers, vers d'autres villes. Donc de pouvoir faire quelque chose au sein du quartier dans lequel on a notre maison pour tous, c'est vraiment très intéressant pour nous.
1: Et vous, Eric, alors vous êtes souvent dans cette association avec ?
7: Oui, alors dans l'association avec en particulier, on participe annuellement, je ne sais pas depuis combien de temps, mais chaque année on va participer à l'événement qui est organisé aujourd'hui parce qu'on a des membres de notre conseil d'administration qui fait partie aussi d'avec. Donc il y a des liens. Et chaque année on essaie d'envoyer quelques personnes pour aider à l'animation.
1: Eh bien, c'est très ludique et en même temps éducatif. Et je vous remercie donc de venir sur Radio Aviva donc pour nous expliquer ce que vous faites et ce que vous faites surtout dans le quartier des Cévennes. Merci Eric, merci Sacha.
7: Merci à vous.
6: Merci.
1: Merci Alexina.
6: Merci.
1: Nous avons maintenant Oumou Thiam, qui représente le club couture de l'association AVEC. Vous êtes en service civique. Bonjour.
8: Bonjour. Effectivement.
1: Et nous avons également Habibatou Thiam.
9: Oui.
1: Vous êtes, vous, représentante de l'association sénégalaise de Montpellier.
9: Oui, bonjour.
1: Vous êtes donc en lien avec l'association AVEC. Vous venez travailler et présenter aux jeunes et aux moins jeunes, puisque la couture, c'est quand même des moins jeunes. Vous allez représenter donc et les aider à vivre ensemble, à travailler ensemble, à faire des choses ensemble. Je vous donne la parole.
8: Alors, c'est moi qui dois représenter l'atelier de couture. Il s'agit plutôt d'un atelier avec des dames, des mamans, qui viennent pour décompresser et surtout apprendre la couture. Il y a des novices, il y a certaines qui ne savent pas encore faire de la couture, et il y a d'autres qui savent faire. Donc, s'il n'y a pas de niveau, c'est vraiment des niveaux mélangés. Et ils sont là pour discuter, parler et en même temps apprendre. Et comme ça, ils prennent l'heure parce qu'à la maison, ils sont avec les enfants et c'est difficile. Alors que quand ils viennent ici, ils décompressent avec tout le monde.
1: Oui, et ils peuvent se socialiser davantage parce qu'enfermés à la maison, évidemment,
8: on
1: ferme les yeux sur tout ce qui peut exister autour de soi.
8: Oui, quand elles viennent ici, elles oublient vraiment tout. Je sais qu'à l'occasion de mon service civique, j'ai dû faire un documentaire pour elles. J'ai fait un entretien pour chacun qui racontait un peu leur parcours. Et elles ont tous dit que l'atelier de couture, c'était vraiment leur moment pour tout oublier, ne plus penser aux enfants, parce que dès qu'ils finissent, il faut qu'ils aillent récupérer les enfants. Donc c'est vraiment leur moment entre eux.
1: Et oui, accompagner le matin, aller chercher à 11h, retourner à 1h30, retourner les chercher encore à 4h30.
8: C'est ça.
1: Finalement, la journée est dévorée par les enfants.
8: Effectivement.
1: Et est-ce que vous faites seulement de la couture ou vous faites également de la cuisine ?
8: Il y a la cuisine, mais c'est notre atelier. Là, on a plutôt fait de la couture et il y avait un projet, c'était pour aujourd'hui, mais on n'a pas eu le temps de finir. Et c'était avec Béatrice, une de nos bénévoles, et il devait faire une grande maquette. Et il y a aussi l'atelier de cuisine, mais ce n'est pas dans cette semaine.
1: Très bien, donc vous travaillez une semaine sur deux ?
8: Non, l'atelier de cuisine, je n'ai pas trop d'informations. Ah. Par contre, l'atelier de couture, je sais que c'est tous les mardis de 14h à 16h avec Béatrice, notre bénévole. Et voilà.
1: Et ça se passe où ?
8: Ça se passe ici, à l'espace numérique. On a aussi la machine. Du coup, on apprend à utiliser la machine pour les dames. Et elles peuvent utiliser ça après pour en faire un métier si elles veulent. Elles peuvent même amener des vêtements pour qu'on puisse leur coudre leurs vêtements, réparer des vêtements.
1: Alors, transformer, rabouder, raccommoder les vêtements, c'est ce que vous apprenez ?
8: C'est ça.
1: On a pu transformer du grand au petit, du plus petit au plus grand, etc.
8: C'est ça.
1: Oui. Et est-ce que vous avez beaucoup de femmes qui viennent ?
8: Oui, on a toujours, le maximum ce sera une vingtaine. Et à chaque fois, il y aura toujours le même groupe, ce sera une quinzaine de femmes ici. Elles se connaissent tous et des fois, on a des nouvelles qui arrivent aussi.
1: Très bien. Et comment est-ce que vous êtes connues ?
8: Alors, moi, je suis venue depuis octobre. Et donc, tous les mardis, je viens accompagner des femmes. Mais c'est là qu'on me les a présentées en tant que service civique. Et depuis, je suis aussi épanouie parce que quand j'arrive, je n'ai rien à faire. Elles sont déjà assez autonomes. Donc, je couds, je tricote à côté et je prends aussi du plaisir.
1: Oui. Et vous, Habiba,
9: donc oui. Alors moi, je représente l'association sénégalaise. Alors pour nous, c'est aussi un moyen de collaborer avec l'association de AVEC. Donc c'est un moyen aussi de partager des moments avec les enfants, de sociabiliser surtout, et permettre surtout aux étudiants sénégalais de pouvoir partager leur culture, leur expérience, et surtout de partager des bons moments avec les jeunes, et encourager aussi la prise de parole. Parce que comme on a pu le faire avec la collaboration de Oumou, on a pu avoir, avec l'expérience d'une dame.
8: Oui, Fabienne.
9: Fabien Belfort, qui nous a permis notamment de pouvoir apprendre aux jeunes à maîtriser la prise de parole, de pouvoir s'exprimer et en même temps leur apprendre à avoir confiance en eux. Et donc pour nous, c'est un avantage, comment dire ça, c'est une chance de pouvoir collaborer avec plein d'associations, de pouvoir partager des moments comme celle-ci, comme celle d'aujourd'hui, de pouvoir vraiment partager des bons moments, partager des la culture, la nourriture, etc. Pour nous, c'est un plaisir. Et donc, on est très contents de pouvoir collaborer avec eux. Et on souhaiterait d'ailleurs faire autre chose, d'autres activités pour améliorer notre relation et autres.
1: Voilà. Et est-ce qu'il y a beaucoup de Sénégalais ici dans les Cévennes ?
9: Non, il n'y a pas que des Sénégalais, il y a plein de cultures. C'est un mélange de cultures, donc il n'y a pas que des Sénégalais. Mais nous, les Sénégalais, on ne se concentre pas seulement sur les Sénégalais. D'ailleurs, quand on organise des événements, on n'organise pas seulement pour les Sénégalais, mais avec plusieurs autres associations aussi. Il y a des Ivoiriens, il y a d'autres cultures, il y a d'autres origines aussi. Donc ce n'est pas forcément les Sénégalais seulement.
1: Et vous avez beaucoup de candidats qui viennent travailler avec vous, qui viennent faire des choses avec vous ?
9: Oui, bien sûr, on a beaucoup de candidats. Il y a d'autres associations, des présidents d'associations d'ailleurs, qui viennent avec nous, on collabore avec eux, on organise des événements. D'ailleurs, récemment, on a organisé un concours d'éloquence avec, pas que des Sénégalais, mais avec d'autres personnalités qui sont venues, qui ont contribué à ce concours-là. Et donc, ça montre à quel point nous sommes plutôt pour la diversité. Et pour la sociabilité aussi, c'est-à-dire on aime bien sociabiliser avec les autres, partager des moments avec les autres aussi.
1: Et la plupart des Sénégalais qui viennent ici ne parlent que Wolof ou bien ils parlent...
9: On parle français.
1: Ils parlent français, oui.
8: Non, le Wolof, c'est pas la seule langue du Sénégal aussi.
1: Oui, c'est très compliqué.
8: Il y a le CRR, le Peul, il y a vraiment beaucoup de langues.
1: Oui.
8: Et on est surtout venu ici pour faire goûter un de nos plats durant le repas partagé et faire découvrir un peu le Sénégal.
1: Comment s'appelle ce plat ?
8: C'était le Tchébouyap Guinard.
1: Ah oui.
8: C'est le nom, Tchébouyap Guinard.
1: Oui, oui, c'est un plat très connu au Sénégal.
8: Oui.
1: Et vous avez donc des projets particuliers pour ces prochains jours, ces prochaines semaines ?
9: Oui, on a des projets pour ces jeunes-là. Et d'ailleurs, avec Oumou, on a décidé de...
8: Alors, nous, on a plutôt... c'est quoi ? C'est un génie en herbe qu'on a entre étudiants.
9: C'est ça.
8: On ne collabore pas trop avec l'association AVEC. On est plus venus pour montrer notre culture. Mais entre nous, dans l'association, on doit faire... un concours interculturel avec d'autres écoles, l'école de droit, l'université de droit, la faculté de lettres, pour faire génie en herbe.
9: C'est ça, c'est le génie en herbe qui va être organisé en mai. Bientôt, on pourrait d'ailleurs collaboration entre plusieurs étudiants, notamment entre facultés. Et donc, on organise ça bientôt, là, d'ici le 14 mai, on va pouvoir organiser cet événement-là. Donc, c'est un génie en herbe qui permet aux étudiants de toutes les facultés, pas forcément les Sénégalais, de pouvoir contribuer notamment à cette partage des moments et à pouvoir contribuer aussi à la collaboration entre les universités et entre les étudiants, entre nous.
1: Eh bien, merci beaucoup Oumou Thiam et Abibatou Thiam.
8: Merci à vous.
9: Merci à vous aussi.
1: Bonjour Nourdine.
10: Bonjour.
1: Alors, vous êtes des lycéens, vous êtes en classe de seconde.
10: C'est ça.
1: Et vous participez à cette association avec.
10: Exactement. Oui.
1: Qu'est-ce que l'association vous apporte?
10: Ok. Bah, l'association, c'est... Comment dire, c'est quelque chose auquel on participe depuis longtemps. Pour le cas de nous deux, on fait part de l'association depuis longtemps. Ça peut commencer de tous les âges. Il y en a qui, par exemple, qui participent en étant plus jeunes, ou en participant aux activités qui font pendant les vacances ou les mercredis après-midi. D'autres, pour les plus grands, l'association promouvoit aussi, par exemple, des aides pour les impôts, etc., pour les parents, ou même des cours de français pour ceux qui ne parlent pas français. Pour notre cas, nous deux, on a eu un parcours plus classique. C'est, au sein de l'association, on a fait les activités d'enfants. Et maintenant, on est plus vagabondés autour de l'association en faisant des activités. Comment on a fait celle-ci, cette exposition dont on va vous parler juste après.
1: Oui, et vous, Nordine?
11: Alors, je trouve que l'association, ça a été une très belle opportunité pour nous deux. Elle nous a apporté beaucoup de choses. On a pu participer à plusieurs projets, comme par exemple ce projet-là, cette exposition. On a aussi eu la chance d'effectuer une radio quand on était plus jeune, qui parlait de discrimination. Et c'est une très bonne opportunité et je le conseille à toute petite personne qui voudrait rentrer dans l'association, car on peut y faire des activités et quand on grandit, faire des projets plutôt plus concrets et qui peuvent nous apporter plus de choses.
1: Et ça vous a aidé à vous socialiser et à vous intégrer à Montpellier?
10: Oui, évidemment. J'ai envie de dire qu'une association comme ça, qui est vraiment dans le contact des jeunes, dans notre cas, c'est pour les jeunes, qui vous aide, que ce soit pour, avec des projets comme les deux devoirs, qui aident pour les devoirs, etc., des jeunes, etc., ou même des interventions. On avait régulièrement, même si maintenant on les a moins, on avait régulièrement, même actuellement, régulièrement des personnes qui viennent pour nous parler de leur parcours, etc. C'est une chance. Certaines personnes n'y ont pas accès. Justement, c'est quelque chose qu'il faut en parler, il faut promouvoir cela. Parce que avoir des vécus de personnes qui ont des parcours de vie pas comme les autres, c'est vraiment quelque chose, on peut que remercier l'association de ça.
1: Et alors, maintenant que vous avez grandi, donc, grâce à cette association, vous avez un meilleur vivre ensemble, est-ce que vous continuez à prendre de l'association ou est-ce que vous donnez aussi? C'est-à-dire que vous allez vous occuper peut-être des plus jeunes, vous allez expliquer l'aide aux devoirs ou autre chose?
11: Grâce à l'association avec, on a pu quand même, en participant à des projets comme celui-là, on a pu quand même donner l'exemple aux plus petits, leur donner envie, car en participant à ce projet, on a pu gagner des choses, on a pu apprendre de nouvelles connaissances, on a pu faire plusieurs choses, et en faisant tout ça, on a pu donner l'exemple aux plus petits de cette association, et peut-être que plus tard, ils voudront faire comme nous. Et donc, je trouve que on apprend quand même tous les jours avec l'association, même en étant grand. Je pense aussi que même les adultes apprennent en faisant partie de cette association. Mais les petits aussi peuvent participer à donner à cette association et à éduquer les autres.
1: Oui, c'est intéressant. Et vous êtes nombreux donc à avoir suivi donc les expériences de l'association avec.
11: Par exemple, pour ce projet-là, on a été... un petit groupe, mais chaque année il y a beaucoup de personnes qui participent à des projets au sein d'associations avec, et je pense que cela augmentera au fil des années quand comme j'ai dit auparavant, en éduquant les plus jeunes et en leur donnant encore plus envie de participer. Je pense que cela, le nombre de personnes s'agrandira et on pourra montrer l'exemple à plus de personnes.
10: Il faut noter aussi que, comme vous l'avez dit, c'est pas vraiment une expérience de l'association avec, c'est plutôt avec qui a des contacts. On va vous en parler de cette exposition, c'est un concours scientifique, justement. Du coup, c'est pas vraiment des jeunes qui participent à des expériences d'avec, c'est des jeunes qui, grâce à avec, vont participer à des concours, faire part de projets, pour montrer de quoi ils sont capables et de montrer sur des plus grandes scènes que même des associations dans des quartiers populaires sont capables de faire de grandes choses.
1: Et alors, avec les parents, comment ça se passe? Est-ce que les parents étaient d'accord pour que vous veniez ou bien ils ont été réticents?
10: Bah pour l'association, comment dire, c'est plutôt comme un centre aéré. Enfin, c'est les parents qui vont inscrire justement leur enfant. Comme je vous l'ai dit, c'est plus de, quand c'est des parcours plutôt classiques où c'est juste un parent qui au début inscrit son enfant pour aller à la patinoire ou aller faire une balade, une randonnée, etc. C'est vraiment juste au début une des activités. Mais après, pour ceux, bah, y en a qui s'arrêtent juste pour des vacances, et y en a d'autres qui veulent juste justement faire entre guillemets part de l'association. Même sans contrat, etc., juste en aidant, en aidant souvent, etc., ou même en s'inscrivant, ben justement, avec des projets comme cette expo-science.
1: Oui. Alors, vous nous avez parlé, Nourdine, de ces projets. De quoi s'agit-il? Le projet cette expo, peut-être?
11: Oui. Je parlais en priorité de ce projet, mais, il y en a d'autres, bah, comme nous, par exemple, dans notre, quand on était petit, on a pu faire des projets de radio, un peu comme celui-ci. Hein? Des projets de micro-trottoirs. Et donc, AVEC nous propose plusieurs projets au fil des années. Des fois, ça évolue. Des fois, ils arrivent à, grâce à des contacts, ils arrivent à en avoir de plusieurs. Et on peut avoir plus d'opportunités grâce à ça.
1: Eh bien, c'est très bien. Oui, vous vouliez ajouter quelque chose, Elias?
10: Mais du coup, pour préciser sur le projet, cette exposition, c'est quoi? C'est justement, comme je l'ai dit, un concours scientifique où des jeunes de tous les âges, ça peut aller à des petits qui ont 7, 8 ans, à des plus grands qui en ont 16, 17, à participer à présenter un projet scientifique dans le nôtre qui était sur le rôle de la température chez les moisissures.
1: Oui.
10: Et du coup, c'est vraiment un concours qui permet, il n'y a pas vraiment de classement. C'est pas tu es premier, tu es dernier, c'est ça. C'est vraiment chacun, tout le monde reçoit un prix. Tout le monde est valorisé pour ce qu'il a fait. Ceux qui ont passé plus de temps, leur effort sera récompensé. Ceux même qui ont passé pas beaucoup de temps, mais qui ont mis du sien, seront quand même récompensés. C'est vraiment un projet que personnellement, je trouve très beau. Car c'est pas quelque chose où c'est vraiment très compétitif, le but c'est d'être le meilleur, etc. Non, c'est juste de faire ce que toi tu veux faire. Et dans tous les cas, tu seras reconnu et c'est vraiment quelque chose de très beau, quoi.
1: Eh bien, je vous souhaite plein succès. Merci Elias, merci Nourdine pour nous avoir expliqué tout ce que AVEC vous a apporté.
10: Et pour ajouter, du coup, pour revenir sur cette, sur ce projet, cette expo-science, sur notre parcours dans cette expo-science, et d'une partie pourquoi on est là aujourd'hui, c'est car on a reçu le prix d'excellence de cette expo-science. Comme je vous l'ai dit, il n'y a pas de numérotation 1, 2, 3, etc. Ils sont pas là pour ça. On a reçu le prix d'excellence et l'année prochaine, grâce à cela, on va aller voyager à El Jadida. Et justement, si on est là, c'est parce que...
1: Au Maroc.
10: Exactement. Et pour ensuite, on souhaite aussi aller en Italie. On souhaite aussi aller en Italie via un financement participatif qui sera très bientôt où tout le monde pourrait participer, pour lequel on justement pourra via ce financement aller en Italie, mais pas juste pour des vacances, etc., pour présenter notre projet à une échelle internationale. Ça sera plus quelque chose qui s'arrête à une tu es à Montpellier, tu vas présenter ton projet à 7. Là, c'est vraiment quelque chose où grâce à ce financement, on ira présenter notre projet dans une chaîne internationale en anglais. C'est un projet qui nous tient vraiment, nous deux, à cœur, que ce soit pour moi une origine. Et vraiment, je ne sais pas si vous pouvez le comprendre, mais vraiment pour un projet qui vient de deux enfants, deux adolescents de quartier populaire, qui ont ce moyen, grâce à une association AVEC, de présenter un projet à l'échelle internationale en anglais. En tout cas,
1: c'est magnifique.
10: Exactement. Et du coup, c'est vraiment quelque chose d'ici à la radio Aviva, on souhaite présenter.
1: Merci.
10: Merci à vous.
11: Merci.

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1: Dans le cadre des magazines sur la lutte contre la pauvreté, nous rencontrons aujourd'hui des personnes qui s'occupent de la mobilité solidaire. Pour ça, on est allé voir La Pige et on a rencontré Christine Bézina.
2: Directrice de la structure.
1: Alors, La Pige, dès qu'est-ce que c'est ?
2: Alors, La Pige, c'est une association créée en 86, ici sur le quartier Petit Bar Pergola.
1: À Montpellier ?
2: À Montpellier, oui, tout à fait. L'objectif, au tout début, c'était d'accompagner les jeunes vers l'emploi, d'où La Pige, association pour l'insertion des jeunes par l'emploi. Mais très vite, on obtient notre agrément en tant qu'association intermédiaire. Et là, en fait, le but, c'est de proposer des missions de travail à des publics qui sont éloignés de l'emploi pour des missions de travail dans tous les secteurs d'activité, pour tous les métiers. Alors, ça regroupe tous les secteurs d'activité. En fait, notre clé d'entrée, c'est pas le métier de la personne, mais plutôt ses difficultés de retrouver un emploi sans un accompagnement d'une structure comme la nôtre.
1: Donc finalement, vous êtes tout à fait dans cette bataille qui est menée pour lutter contre la pauvreté ?
2: Complètement, puisque en fait, par les missions de travail, les personnes ont un bulletin de salaire et donc un revenu qui complète bien souvent leurs minima sociaux.
1: Comment ça se passe au quotidien ?
2: Oui, effectivement, je suis directrice depuis 2007. Et c'est une structure qui couvre l'est du département de l'Hérault. Oui. Donc on a en fait 5 agences en tout. Au-delà de Montpellier, on est installé sur Lunel, sur Sète, sur Clermont-l'Hérault et sur Jacou. Donc en fait, l'association, elle est organisée avec des responsables d'agence qui gèrent leur territoire. Et je suis accompagnée par 2 chefs de service, un sur la mission d'accompagnement et l'autre sur les finances. Alors en fait, on peut retrouver La Pige à 2 niveaux. Soit on a un réseau de prescripteurs qui nous connaissent bien et qui peuvent orienter les publics vers notre structure. Soit c'est aussi le bouche à oreille parce que les personnes entre elles parlent de La Pige et se disent ben tiens, La Pige pourrait nous aider soit à trouver du travail, soit à régler nos problématiques sociales, soit nos problématiques de mobilité par exemple, puisqu'on est ensemble aujourd'hui pour parler de la mobilité.
1: Vous êtes installé là, La Pige à Montpellier, dans le quartier du Petit Bar, la Pergola.
2: Oui.
1: C'est un quartier particulier quand même.
2: Oui, c'est un quartier dit sensible. Et c'est un choix de la structure que de n'avoir jamais déménagé, puisque en fait, nos actions d'accompagnement prennent tout leur sens dans un quartier où les personnes ont vraiment besoin d'aide pour retourner à l'emploi. En fait, la logique de la structure, depuis sa création en 86, ça a toujours été de répondre aux besoins des habitants. C'est comme ça qu'en fait, on a essaimé et on a ouvert des agences sur différentes villes, parce que sur les territoires, on avait besoin de structures pour accompagner les personnes vers l'emploi. Et puis, en 2010, on a commencé à réfléchir à ce qui faisait frein pour les publics dans leur recherche d'emploi. Et la mobilité était un des freins majeurs. C'est comme ça qu'on a créé notre première plateforme mobilité sur un vaste territoire qui allait de Ganges jusqu'à la métropole de Montpellier. Et là, l'objectif, c'était vraiment d'accompagner les publics empêchés à se déplacer autrement que par la voiture. En 2015, en fait, on a identifié un deuxième frein qui est extrêmement important, c'est le volet numérique. Les publics que l'on accompagne sont souvent éloignés à la fois par le matériel, parce qu'ils n'en ont pas, mais aussi par la connaissance de l'outil pour faire leur démarche en ligne. C'est comme ça que dès 2015, on crée notre premier espace d'inclusion numérique sur Sète. Et ensuite, on l'a développé sur Lunel et Clermont-l'Hérault. La dématérialisation de tous les services publics, aujourd'hui, tout se fait en ligne. Et quand on est un public en difficulté, avec la langue, soit avec l'outil, il est important que des structures comme la nôtre puissent aider les personnes à faire leur démarche en ligne.
1: Cette aide à la mobilité, elle peut se faire à différents niveaux. Au niveau des transports, il y a beaucoup de formes de transport, les transports collectifs, la voiture individuelle, le vélo.
2: Tout à fait, vous avez bien résumé en fait la mobilité, c'est tout ça à la fois. Les plateformes mobilité et nos conseillers mobilité sont là pour inciter les personnes à se déplacer autrement que par la voiture. Et notamment les publics qui bénéficient des minima sociaux, le coût d'une voiture, c'est entre 5 et 7 000 euros par an. Ils n'ont clairement pas les moyens d'avoir un véhicule. Et donc, c'est leur permettre de prendre connaissance de tout ce qui existe sur un territoire donné pour se déplacer. Donc, à la fois un volet social, mais aussi un volet environnemental, puisqu'il y a un enjeu aujourd'hui à développer les moyens de transport autres que la voiture.
1: Est-ce que justement sur ces mobilités, les choix sont équilibrés ou comment ils se répartissent au niveau des demandes et des réponses que vous apportez ?
2: En fait, ça va dépendre du territoire. Il y a des territoires comme ceux très éloignés des villes, je pense notamment au territoire de Ganges, où l'existence de lignes de transport en commun sont peu nombreuses. Et elles existent sur un trajet qui va de Ganges et qui descend vers Montpellier. Dès lors qu'il faut se déplacer en transversale, les lignes de bus n'existent pas. Et donc, bien souvent, la voiture, malheureusement, reste le seul moyen de se déplacer. Et puis, on va parler aussi de toutes les mobilités actives, comme le vélo, bien évidemment. Soit le vélo mécanique où on pédale avec ses petits mollets, soit le vélo à assistance électrique qui peut être un bon moyen de se déplacer rapidement. Mais on va aussi valoriser la marche et le multimodal, c'est-à-dire comment on va pouvoir se déplacer en utilisant d'abord les transports en commun, puis éventuellement le vélo, la marche, la trottinette, etc. pour multiplier, régler tous les problèmes de déplacement.
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1: Sandrine Claveria, bonjour.
3: Bonjour.
1: Vous êtes conseillère mobilité à La Pige.
3: Alors, conseillère mobilité, nous accompagnons le public qui rencontre un problème de mobilité. Donc mobilité, c'est au sens large. Ça peut être quelqu'un qui a besoin d'un passé, un permis de conduire, quelqu'un qui a un permis suspendu ou annulé, on va l'accompagner dans les démarches auprès de la préfecture, quelqu'un qui a besoin d'apprendre à utiliser les transports en commun, peut-être juste parce qu'il a peur, tout simplement. Donc là, on va proposer à ces personnes-là de mettre en place des ateliers théoriques et des ateliers pratiques pour pouvoir travailler cette peur d'utiliser les transports en commun. Dans un premier temps, ce sont des ateliers théoriques. Donc on va travailler en fonction du territoire et on va rechercher les mobilités, les moyens de transport possibles. Donc ça peut être le bus, ça peut être le train, ça peut être des pistes cyclables, ça peut être du covoiturage. Et on va travailler aussi sur tout ce qui est les cartes de réduction et les cartes de gratuité. En fonction de ça, on va après, avec les personnes, travailler d'un point A à un point B. Et on va évaluer le temps qu'elles vont mettre pour pouvoir se déplacer de ce point A à ce point B avec les transports en commun. Pouvoir se déplacer en toute autonomie pour les démarches sociaux, professionnelles et personnelles. On est directement au contact des personnes, donc les personnes sont orientées par des prescripteurs. Les prescripteurs, ça peut être France Travail ou toute structure d'insertion socio-professionnelle.
1: Et qui donc révèle finalement les besoins de telle ou telle personne.
3: C'est ça. Les prescripteurs nous envoient une fiche de liaison. Le conseiller mobilité va recevoir la personne, c'est un entretien qui dure une heure, pour un diagnostic mobilité. Durant ce diagnostic mobilité, on va prendre connaissance de la situation personnelle et professionnelle de la personne et de ses habitudes de déplacement et voir avec elle quels sont ses besoins en mobilité. À la fin du diagnostic de mobilité, on va proposer un plan d'action. Voilà. Et là, on va mettre un plan d'action adapté aux besoins de la personne.
1: C'est en fait un travail de mise en confiance avec les personnes.
3: Oui, c'est un travail de mise en confiance. On travaille sur les peurs. On essaye de faire changer en fait les habitudes de déplacement, tout en leur faisant prendre confiance et de l'autonomie. Et c'est pour ça qu'après, on met en place des sorties sur le terrain. Par exemple, moi, je suis basée sur le secteur de Lunel. Donc, du coup, on va partir de Lunel. On part de Lunel, on vient sur Montpellier, en train.
4: En quelques instants, notre train va arriver en gare de Montpellier-Saint-Roch. Terminus du train, veillez à ne rien oublier.
1: Véronique, vous êtes en voyage là depuis Lunel.
5: Oui, je suis à la découverte de Montpellier du coup. Donc voilà, on m'apprend à m'habituer à prendre les transports en commun du coup, pour me déplacer et tout, et pour apprendre à se déplacer justement.
1: Cet accompagnement de Sandrine, c'est important pour vous ?
5: Oui, pour moi, oui. Du coup, pour moi, oui, parce que comme je viens d'arriver, ça fait que 3 mois que je suis ici. Donc pour moi, oui, c'est très important de se connaître, se déplacer et avoir cette possibilité justement à travers la pige de m'informer et tout.
1: Afsa, aujourd'hui on voyage en tramway dans la ville de Montpellier.
5: Oui.
1: Mais par contre, vous avez découvert avec la pige le vélo.
5: Oui, j'ai découvert le vélo et c'était une très bonne expérience parce que je ne connaissais pas du tout. Je connaissais que le vélo normal. Mais le vélo électrique, c'est très bien, je trouve. C'est très bien pour se déplacer, pour plusieurs choses. Il y a beaucoup d'endroits où on peut trouver le vélo électrique. Donc aussi, c'est pratique pour les personnes. Par exemple, s'ils descendent du tram, ils peuvent prendre le vélo électrique pour aller autre part. Oui, c'est la première fois que je viens avec la pige. Et du coup, je suis très contente parce que du coup, ça sera une nouvelle aventure.
1: Et puis, vous n'êtes pas toute seule ?
5: Non, je ne suis pas toute seule. Je suis avec un groupe et ça se passe très bien. J'ai déjà fait une sortie avec eux, donc c'est très bien.
6: Station Comédie.
3: Mais c'est aussi, quand on arrive en ville, c'est aussi pouvoir se déplacer à pied. Comment je me repère sur un plan ? Comment je me repère sur un panneau d'affichage ? Comment je me repère avec mon smartphone sur les applications ? Et tout ça, petit à petit, au bout d'une ou deux sorties, les personnes deviennent autonomes. Et donc, grâce à cette autonomie, ils vont pouvoir élargir leur recherche d'emploi.
1: Jessie, avec la pige, on découvre des moyens de transport, mais aussi des facilités pour pouvoir utiliser des véhicules.
7: Totalement. Bah alors, en fait, on va découvrir la carte solidarité avec la région, donc qui va nous permettre d'avoir le bus gratuit. La carte Solidario pour avoir 10 trajets avec le train gratuit. Donc ça va nous aider à, par exemple, chercher du boulot. Nous, ça nous a aidé à passer le permis de conduire, en fait, avec une collègue à l'auto-école Clé de Route à Montpellier. Donc avec la plateforme mobilité et avec la pige, ce qui était génial, c'est qu'on a eu une grosse aide de la région, on a pu payer beaucoup moins cher que ce qu'on aurait dû et passer notre permis grâce à la pige en fait. Vive la pige, carrément. Vive la pige de Lunel.
1: C'est un vrai travail éducatif, pédagogique aussi.
3: C'est ça, c'est très pédagogique.
1: La solidarité, c'est pas simplement donner de l'argent, c'est donner du temps et de l'humain.
3: C'est ça.
1: C'est ce qui vous intéresse dans ce métier ?
3: Oui, oui, c'est ce qui m'intéresse. Moi, à la base, je ne suis pas du tout conseillère mobilité. Hein. J'étais formée en tant que comptable. Et là, il y a quelques années, j'ai passé mon diplôme de conseillère mobilité pour être plus proche des personnes.
1: Et ce travail-là vous passionne, vous intéresse ?
3: Ah oui, oui, oui, énormément. C'est très, très intéressant au niveau du contact avec les personnes. On est tous différents, mais on a tous quelque chose à apporter. On fait des entretiens individuels, bien sûr, hein, mais on travaille beaucoup en collectif. Et au niveau du collectif, il se crée des liens sociaux importants avec les personnes.
1: Le collectif, c'est-à-dire à la fois avec les gens qui ont besoin de cette solidarité, mais aussi peut-être travailler avec d'autres conseillers.
3: Oui, on travaille, nous, avec les conseillères mobilité des 3 antennes, où du coup, les personnes mettant du bassin de Taux travaillent, vont faire une sortie avec les personnes de Lunel. Et ça crée des liens d'amitié et de partage aussi, qui se poursuivent au-delà de ces ateliers-là, puisque nous, on a des dames qui ont créé des groupes, par exemple des groupes pour sortir, pour aller faire des balades, pour faire des randonnées, pour aller accompagner les enfants à l'école. Du coup, elles y vont en groupe.
1: Finalement, elles profitent de ce qu'elles ont appris, elles le partagent.
3: C'est ça, elles le partagent.
1: Fantastique.
3: C'est fantastique.
1: Et c'est en fait des ateliers qui se déroulent à peu près régulièrement ?
3: Alors, très régulièrement, on essaye d'en mettre au moins une fois tous les deux mois. On a d'autres ateliers à proposer, puisqu'on fait de la sécurité routière aussi. Donc on a d'ateliers sécurité routière, on fait de la relaxation, on fait de la sophrologie. Voilà, on propose divers ateliers.
1: C'est un travail qui vous plaît ?
3: Oui, oui, oui, énormément. Là, pour l'instant, je ne compte pas changer.
1: Si quelqu'un, en écoutant ce magazine, était tout d'un coup intéressé, interpellé par rapport à ce besoin, est-ce qu'il y a un contact possible, hein ?
3: Alors, il faut qu'il prenne contact, soit si la personne est accompagnée par une structure d'insertion socio-professionnelle, voire directement avec son conseiller, sinon avec France Travail, ou alors avec une assistante sociale.
1: Merci Sandrine.
3: Avec plaisir.
1: Dans l'organigramme de la Pige, il y a un conseiller qui est centré sur la mobilité vélo. C'est Arthur Touya, bonjour.
8: Et bonjour.
1: Cette activité donc de solidarité, de mobilité en vélo, elle fonctionne comment ?
8: Eh bien, les gens viennent nous voir, ou alors des prescripteurs, des associations extérieures nous indiquent des gens, et on les intègre donc en un programme qui s'appelle Vélo Ego.
1: Et égaux pour tous ?
8: Exactement, oui. Il y a une notion d'inclusivité, bien évidemment, dans le nom Vélo Ego. Et pour cause, c'est un dispositif qui s'adresse à des gens qui sont souvent en précarité économique ou qui ont des problématiques de mobilité à gérer.
1: Alors le vélo, il y a le vélo à pédales et puis le vélo électrique.
8: Exactement, les deux ont des pédales, hein, bien évidemment. Mais en effet, il y en a un qui a une petite aide, celle d'un moteur et d'une batterie. Nous, dans le dispositif Vélo Ego, on ne parlera que de vélo mécanique, comme on dit. Mais bien évidemment, si les personnes veulent s'orienter vers l'achat d'un vélo électrique, on saura les aiguiller sur quel modèle et leur donner quelques adresses, quelques bons plans. Concrètement, avant de leur fournir un vélo, on va déjà s'assurer qu'ils savent bien en faire, qu'ils maîtrisent donc la chose. Et donc, ça passe par des cours en vélo-école. Très clairement, il y aura des lieux sécurisés avec un petit parcours qu'on va leur faire pour s'assurer qu'ils ont une bonne motricité, leur apprendre aussi les bases, bien sûr, de l'équilibre à vélo. Parce que forcément, le dispositif s'adresse à la fois à des gens qui ne savent pas du tout rouler et aussi à des gens qui ont déjà fait du vélo dans leur vie et pour lesquels ce sera plus un perfectionnement. C'est vrai qu'on a tous des souvenirs très lointains des premières fois où on a fait du vélo. Souvent, quand on a eu de la chance, ça va être nos parents qui vont nous avoir appris. Mais on se rend compte qu'il y a une grosse inégalité d'apprentissage, surtout des inégalités de genre. Et très clairement, on le voit énormément. On met beaucoup plus facilement les petits garçons sur des vélos quand ils sont jeunes que des petites filles. Et on le ressent même à l'âge adulte, cette grosse inégalité d'apprentissage du vélo qui est liée juste à des inégalités de genre à la base.
1: La place du vélo en tant qu'outil de circulation a quand même beaucoup évolué récemment.
8: Exactement, il y a une grosse évolution qui a lieu à la fois dans les villes et dans les banlieues et les proches campagnes, où on voit que les mentalités changent. Les pouvoirs politiques aussi en sont acteurs, bien évidemment, en mettant à disposition des infrastructures de plus en plus abouties pour qu'il y ait vraiment une continuité cyclable et des villes et des campagnes qui soient accessibles à vélo.
1: Finalement, vous proposez un permis vélo ?
8: C'est un peu ça, donc il n'y a pas assez de côté diplôme à la fin, bien évidemment, mais il y a ce petit côté l'école du vélo. Tout simplement parce qu'on ne se contente pas de séances vélo où on va mettre les gens assis sur la selle. Derrière le côté vélo-école, il y a aussi des séances de code de la route, des séances vraiment où on va rouler en milieu cible, c'est-à-dire dans la rue, et on va évoluer dans l'espace pour voir un peu comment aborder les intersections, mais aussi de la mécanique vélo. On leur propose en effet, en fin de circuit, une initiation à la mécanique qui leur permet vraiment de gagner en autonomie et en indépendance dans le cas où ils auraient une crevaison ou un frein à régler.
1: Arthur Touya, vous êtes donc conseiller à la mobilité vélo, vélo égo, dans le sens de égalité, être égaux par rapport à ce moyen de locomotion. Est-ce que vous avez rencontré des gens qui avaient pratiqué justement cet apprentissage ?
8: Ça tombe très bien parce que le dispositif, il vient tout juste de commencer. Et donc là, dès hier, on avait donc trois personnes qui, à 9h du matin, quand elles sont arrivées à la session, elles ne savaient pas rouler à vélo. Et à 11h, à la fin de la séance, elles savaient rouler, elles étaient toutes contentes. Et on voit bien leur sourire, qu'ils sont hyper surpris d'avoir progressé aussi vite. Mais aussi, on voit aussi l'espoir pour elles de se dire hey, « Peut-être que demain, je vais pouvoir faire du vélo et me déplacer à un entretien d'embauche ou aller faire des courses avec mon vélo, et c'est chouette. »
1: Mais pour les gens qui n'ont pas de vélo, qui n'ont pas de bicyclette, qui n'ont pas de ce moyen de locomotion, comment ils peuvent faire ?
8: Eh bien, nous, en effet, avec ce dispositif-là, on est là pour déjà apprendre aux gens à rouler ou à se perfectionner pour qu'ils puissent aborder le vélo comme vraiment une solution de transport. Mais en effet, derrière, il y a l'accès à un équipement vélo qui peut être coûteux, hein, plus ou moins, pour les gens qui en ont exprimé le besoin et pour qui on voit que ça peut être intéressant pour eux de se déplacer à vélo. On a donc la possibilité de leur fournir un vélo en fin de parcours.
9: Quand on partait de bon matin, quand on partait sur les chemins, à bicyclette.
1: Arthur Touya, vous êtes conseiller à la mobilité vélo égo. Vous êtes cycliste, vous êtes passionné de vélo.
8: Ah, je suis cycliste depuis longtemps et en effet, quand on bosse dans le vélo, souvent il y a un petit côté métier passion. Et en effet, ça fait très longtemps que je roule à vélo, que ce soit pour mes déplacements privés ou pour des sorties que je vais faire le week-end. Ça fait partie intégrante de ma vie. Avant de travailler là-dedans, j'étais déjà un cycliste aguerri et sinon militant, au moins qui prônait l'utilisation du vélo au quotidien.
1: La place du vélo dans la ville, notamment à Montpellier, est de plus en plus importante.
8: Mais on le voit parce que de plus en plus de gens viennent vers nous et se disent « mince, mais la ville est en train de changer, et pourquoi pas moi ?» On voit en effet que c'est de plus en plus ahurissant d'être dans une file de voitures collées serrées avec une personne souvent qui va être dans cette voiture-là et qui va prendre énormément d'espace urbain. Alors qu'à côté, la piste cyclable est de plus en plus utilisée et est hyper fluide. Donc on voit que les gens qui viennent nous voir ont ça en tête et se disent « mince, la ville change, pourquoi pas moi ?»
1: Et vous y participez à ce changement ?
8: Exactement, c'est hyper valorisant, je suis super content.
1: Cohérence entre vos choix de vie et votre travail ?
8: Exactement, et je suis trop content d'avoir intégré la pige pour ça, parce qu'en effet, ça me permet d'être cohérent par rapport à ma vie et aussi de pouvoir proposer donc l'apprentissage du vélo au plus grand nombre, sans discrimination de revenus.
1: Merci Arthur.
8: Merci à vous, et merci, à plus tard sur la piste cyclable.

0: Bézina, la Pige donc est
1: une structure locale et qui couvre la moitié du département de l'Hérault.
0: Ces financements, d'où viennent-ils ?
1: Alors, nos financements proviennent essentiellement du conseil départemental de l'Hérault, puisque nous accompagnons beaucoup d'allocataires du RSA, et aussi des financements de l'État, puisque en tant que structure d'insertion par l'activité économique, là sur le volet mise à disposition de personnel, c'est un agrément par l'État et un financement de ces aides au poste par l'État. Donc vraiment, voilà, la Pige est soutenue essentiellement par le conseil départemental de l'Hérault et l'État.
0: Christine Bézina, votre travail est un travail important de solidarité, de contact avec la population, ceux qui sont en difficulté. Personnellement, c'est quelque chose qui vous a toujours mené, porté ?
1: Oui, je crois que oui. Je suis rentrée à la Pige en 2000 sur un poste de conseillère en insertion professionnelle. J'ai une formation à la base de psychologue du travail et je pense que, oui, le sens de mon métier ne m'a jamais quitté et c'est ce qui me tient aujourd'hui, en fait, avec toutes les difficultés inhérentes de ce qu'on entend, la baisse de financement, etc. Je pense qu'il faut être encore hyper motivé pour tenir et pour diriger une structure telle que la Pige.
0: Merci Christine Bézina.
1: Merci à vous.
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1: Bonjour à toutes et à tous. Dans l'actualité du jour, cette semaine, une cinquantaine de personnes ont manifesté devant le rectorat de Montpellier contre la hausse des frais d'inscription à l'université pour les étudiants étrangers. Rappelons qu'avant le décret du 19 mai, les étudiants européens et ceux venant d'autres pays se voyaient appliquer le même tarif, soit 178 euros pour une licence et 250 euros pour un master. Désormais, les étudiants concernés par le droit différencié, autrement dit ceux qui viennent d'un pays hors Union européenne, devront débourser 2895 euros pour une licence et 3941 euros pour un master. Précisons que cette réforme gouvernementale, qui impose aux universités de ne pas exonérer les étudiants de ce droit différencié, existe déjà depuis 2019, même si dans les faits, elle a toujours été fort peu appliquée. Le planning familial de l'Hérault est en proie à des difficultés, car malgré l'appel aux dons lancé mi-mai, qui a rapporté près de 20 000 euros, tout reste à faire. Récoltée en 15 jours, la somme rondelette s'avère en effet insuffisante. Nos confrères de Midi Libre rapportent qu'en raison d'un déficit budgétaire de 50 000 euros, le planning familial risque de se retrouver fermé à la rentrée prochaine. Le magazine L'Étudiant, à l'origine du palmarès des meilleures villes étudiantes françaises, vient de publier son classement pour l'année 2025-2026. La capitale héraultaise y pointe à la troisième place. Derrière Toulouse et Rennes, Montpellier confirme donc son attractivité universitaire au niveau national, et ce grâce à la gratuité de ses transports et la qualité de vie étudiante. Cap désormais sur 2027 pour, qui sait, aller décrocher une première place. C'est toute une famille qui doit être fière après l'annonce de la liste des joueurs du Maroc pour la Coupe du Monde 2026. Cette famille, c'est celle de Redouane Halal, jeune Montpelliérain passé par l'Atlas Payade avant de rejoindre le MHSC pendant 8 années, dont 2 sous statut professionnel. Le défenseur de 23 ans, évoluant au KV Malines en Belgique, a en effet été appelé par le sélectionneur Mohamed Wahbi pour disputer sa première Coupe du Monde aux États-Unis, au Mexique et au Canada. Précisons que le Lionceau avait déjà été appelé en mars dernier et qu'il confirme ainsi son intégration au groupe des Lions de l'Atlas grâce à ses 33 titularisations cette saison en Belgique. Fin de ce flash, n'oubliez pas que c'est la fête des mères ce week-end. Excellent week-end à tous sur Radio Aviva.

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2: Bonjour et bienvenue. Une journée de dépistage de pathologies liées à l'insuffisance cardiaque, complètement gratuite, a été organisée par la CPTS le jeudi 25 septembre dernier. Toute la journée, une centaine de personnes a défilé, sans prise de rendez-vous et s'est fait dépister. Laurent Gaborit est venu à l'improviste, il a vu la campagne de sensibilisation et en raison de son état de santé, il a décidé d'en profiter.
3: Je commence à ressentir beaucoup d'essoufflement, beaucoup de fatigue. Et j'ai pris l'initiative de venir à la clinique du parc qui proposait toute la journée. Donc c'est ça qui est intéressant et qui est facile pour moi, c'est que c'est sans rendez-vous et avec une amplitude horaire qui est assez grande. Donc c'est plutôt simple de venir. L'accueil est vraiment très bon aussi, c'est à signaler. C'est bien organisé et c'est plutôt rassurant et j'invite. Finalement, les personnes de ma génération, hein, c'est-à-dire les soixantenaires, qui n'ont pas de suivi. En fait, c'est mon cas. Je suis un peu.
4: Comment expliquer justement le fait que vous n'ayez pas de suivi, que vous ne vous en soyez pas occupé avant?
3: Parce que j'en avais pas le besoin. Ouais. Mais depuis le Covid, parce que j'ai attrapé le Covid, j'ai été très malade pendant le Covid, j'ai été hospitalisé. Et depuis le Covid, je suis beaucoup plus fatigué. Mais aujourd'hui, si je fais cette démarche, c'est que je sais au fond de moi que c'est nécessaire. Voilà, que c'est pas une perte de temps, bien au contraire. Mais je crois que c'est quand on est un peu devant le mur.
4: Beaucoup réagissent comme ça, mais voilà. Le but ce serait de les motiver avant qu'ils soient dos au mur. Est-ce que par exemple ce genre d'opération avec ce genre de partage tout autour, ça peut aider les gens à avoir plus d'informations concernant leur état?
3: C'est quand même pas facile quand on a une activité professionnelle de passer du temps dans des salles d'attente, d'être baladé d'un service à un autre service. C'est pas facile. Et ce que propose aujourd'hui cette journée de dépistage, c'est facile. Vraiment, j'invite vraiment tout le monde, oui. Vraiment tout le monde à le faire, même ceux qui s'imaginent être en bonne santé, parce que c'est pas toujours le cas.
4: Voilà. On retient donc deux choses, c'est le bon format, c'est-à-dire qu'il n'y a pas besoin de rendez-vous, on peut venir quand on veut, ça c'est une bonne première chose. La deuxième chose, c'est que tout le monde devrait s'y mettre.
3: Exactement, tout le monde devrait, je pense, à partir d'un certain âge, se soucier. Et faire un petit check-up par sécurité, plutôt que d'attendre le drame, hein, tout simplement, parce qu'un AVC, un infarctus, c'est vite arrivé. Et c'est préférable d'avoir un peu de prévention que d'être à moitié dans le coma aux urgences ce jour-ci à la même heure.
4: Voilà. Et là, pour donner une idée à ceux qui nous écoutent, qu'est-ce que vous avez fait concrètement pour ce dépistage, pour savoir un petit peu à quoi ils peuvent s'attendre?
3: Pour l'instant, je fais que la moitié du parcours, je pense. Donc j'ai fait un questionnaire, ils m'ont pris ma tension, qui est déjà à 17. Donc ils m'ont dit c'est déjà un peu haut. La suite du programme, je crois que c'est une petite goutte de sang au bout du doigt pour voir. Et puis ce que je trouve intéressant, c'est que dans le cas où il décèlerait des problèmes et une forme d'urgence, ben il est prévu d'avoir un accompagnement en cardio. A priori, il y a une prise en charge un peu plus rapide pour approfondir les diagnostics. Donc ça, je trouve que c'est particulièrement intéressant et je ne le savais pas. Et je pense que c'est bien de le faire savoir également.
2: Une journée importante pour la CPTS. Sur le 1,5 million de personnes atteintes d'insuffisance cardiaque en France, seulement la moitié est au courant. Preuve qu'une sensibilisation est très importante et Juliane Rouvière nous le dit.
5: Alors, l'insuffisance cardiaque est une maladie qui a des symptômes très peu spécifiques puisque ce sont les fameux symptômes EPOF, donc essoufflement, prise de poids, œdème, fatigue. Donc, il est très important de se faire dépister parce que c'est une maladie quand on est prise suffisamment tôt, on peut adapter son hygiène de vie, l'activité physique, si besoin, avoir un traitement médicamenteux, et ça permet d'éviter des complications et un risque d'hospitalisation. Voilà, donc même si on n'a pas de symptômes, il est important de venir se faire dépister, parce que plus on s'y prend tôt, mieux c'est. Enfin, voilà, comme on dit, vaut mieux prévenir que guérir.
4: C'est ça, tout simplement. Quels sont les enjeux, en fait, autour de ce dépistage? Qu'est-ce qu'on peut y découvrir? Qu'est-ce qu'on peut trouver comme pathologie donc chez les patients?
5: Alors, comme on va aussi chercher les facteurs de risque de l'insuffisance cardiaque, on va dépister donc si le patient est diabétique, si éventuellement il a une hypertension artérielle, qui sont donc des facteurs de risque de l'insuffisance cardiaque. Et aujourd'hui, on propose à l'aide d'un questionnaire basé sur les symptômes que je viens de vous décrire et les antécédents cardiovasculaires du patient. Selon le score, on va proposer un dosage d'un marqueur biologique de l'insuffisance cardiaque, un marqueur spécifique. C'est la nouveauté cette année, c'est ça, c'est que c'est un automate qui permet de rendre le résultat en 15 minutes. Donc ça nous permet...
4: Avant c'était combien, excusez-moi?
5: L'année dernière, on avait fait une journée aussi comme ça et on n'avait pas du tout de possibilité de doser ce marqueur. Donc il fallait que les gens retournent voir leur médecin traitant pour avoir une ordonnance, pour aller au laboratoire, pour faire ce dosage-là au laboratoire. Et là, c'était 24 heures pour avoir le résultat.
4: Qu'est-ce qu'on pourrait dire à nos auditeurs et auditrices qui auraient peut-être des frayeurs, une sorte de peur de se faire dépister, parce que peur de découvrir quelque chose. Donc qu'est-ce qu'on pourrait leur dire pour leur faire comprendre que c'est important de se faire dépister?
5: Moi, j'incite toutes les personnes à partir de 18 ans à venir se faire dépister. Bon, évidemment, au-delà de 50 ans, l'âge étant un facteur de risque de l'insuffisance cardiaque encore plus. Mais il faut pas avoir peur parce que il faut prendre ce temps-là pour soi, pour prendre soin de son cœur. Et voilà, même si on n'a pas de symptômes, ça permet quand même de faire le point sur les autres facteurs de risque. Ça peut être un déclic peut-être en parlant avec les professionnels de santé qui sont présents sur ces journées-là. Ça peut être le déclic pour arrêter de fumer, faire attention à son alimentation, faire un peu plus d'activité.
4: Quel est le suivi derrière une fois que le dépistage est fait? Imaginons dans un cas où une pathologie serait décelée, quel serait le suivi? Quelle est la suite en fait des événements?
5: Oui. Alors sur ces actions-là, on a vraiment travaillé en coordination avec toutes les professions de santé en fait. Et effectivement, on a fait un arbre décisionnel. Okay. Et dans le cas où le patient nécessite un suivi en cardiologie, de manière, il faut rapidement. Là, une prise en charge qui nécessite une prise en charge rapide. On a des consultations de cardiologie dans la clinique qui ont été. On a des créneaux de consultation qui ont été bloqués pour que le patient puisse être pris en charge rapidement. Voilà. Okay. Donc depuis ce matin, il y a une dizaine de patients qui ont pu être pris en charge rapidement par des cardiologues.
4: Ok, pour les pathologies moins importantes, moins urgentes?
5: Alors là, on a des lettres de liaison vers le médecin traitant du patient. Et s'il n'a pas de médecin traitant, c'est le rôle de la CPTS de lui trouver aussi un médecin traitant.
2: Sur le terrain, les infirmiers libéraux enchaînent les patients. On écoute Nadège Isser qui prend la tension artérielle et le taux de glycémie dans le sang.
1: Par exemple, ce monsieur avait un médecin traitant, n'a plus de cardiologue.
4: Est-ce qu'aujourd'hui, vous pensez que les gens sont assez au courant, au fait des enjeux, justement, d'avoir des problèmes cardio-respiratoire, est-ce que les gens savent?
1: Les gens savent quand même, malgré tout. Mais après, ça fait peur aussi de venir se faire suivre et qu'on diagnostique une maladie. Peur fait... Les gens ne viennent pas par peur aussi, en parallèle.
4: Donc l'important, alors, c'est de sensibiliser. S'ils sont au courant, mais qu'ils ne viennent pas, il faut alors leur prouver que ce n'est pas en se faisant dépister.
1: Oui, mais que la prévention, malgré tout, permet une aggravation de la maladie, malgré tout.
4: Parce que plus une pathologie est dépistée trop.
1: Plus tôt, la pathologie qui est prise plus tôt sera traitée plus tôt et aura des conséquences moindres.
4: Sur place, donc là maintenant, ça fait à peu près 5-6 heures que vous êtes sur place. Comment ça se passe? Comment est-ce que les gens réagissent?
1: Ils sont contents. Ils sont contents de venir. Contents que sur la même journée, on puisse quand même avoir des pro-BNP en 10 minutes, des marqueurs cardiaques en 10 minutes. Et que derrière, si besoin, on les rapproche vers la secrétaire de consultation pour avoir une consultation rapide. Pour une dame, on a une consultation début octobre. Donc c'est quand même rapide pour une consultation cardio. Et il y a eu 3 personnes qui sont descendues aux urgences directement pour faire un électrocardiogramme et être revue, et puis derrière, par la suite, comme moi je suis infirmière coordinatrice au sein de la CPTS aussi du Rampitain-Loup, j'ai pris leurs coordonnées pour un petit peu faire un suivi en parallèle et voir avec eux pour des suivis un peu plus précis sur eux. Avec le cardiologue et le médecin traitant. Et faire un retour aussi au médecin traitant et au cardiologue s'ils sont suivis.
4: Pour rappeler à nos auditeurs et auditrices comment ça marche, en fait, à partir de quand est-ce qu'on doit se faire dépister? Avec quel profil? Tout le monde.
1: Tout le monde doit être dépisté.
4: Même sans symptômes.
1: Même sans septembre, on ne sait jamais. Et même certaines questions, on se dit que peut-être, voilà. Mais juste déjà avoir des antécédents familiaux, on n'y pense pas en fait. Et malgré tout, juste ça, il faudrait se faire dépister.
4: Donc, qu'est-ce qu'on pourrait dire à ceux qui nous écoutent et qui auraient une frayeur de se faire dépister ou juste ne savent juste pas que ça existe? Il faut venir.
1: Il faut venir. Il faut venir se faire dépister.
2: Et à la fin du parcours, Laurent Gaborit n'a aucun problème. Un bilan complet est réalisé en moins de 15 minutes.
6: Alors, qu'est-ce qu'on a trouvé? Rien de bien grave. Voilà, donc c'est plutôt rassurant. je suis plutôt satisfait qu'il n'ait rien trouvé de grave. Donc déjà, c'est important, je pense. Parce que je suis quand même venu avec une petite appréhension. Sinon, je ne serais pas venu, peut-être. Donc voilà. Rien de grave pour en ce qui me concerne. Il y a eu quand même une centaine de consultations. Ce qui est, me semble, une réussite, finalement, pour ce type d'action. Et quand même, je suis heureux d'être en France, où on peut être soigné gratuitement. Je travaille beaucoup à l'étranger. Et je peux vous dire que la première chose qu'on vous demande dans certains pays, c'est votre carte bancaire, et pas votre carte vitale. On a un peu tendance à l'oublier. J'ai vu des gens attentionnés, charmants. Et c'est bien aussi de savoir le reconnaître et pas toujours être dans la critique et la déconstruction négative. Voilà, je trouve que c'est important aussi et que ça, c'est à reconnaître parce qu'il y a des gens qui sont finalement à notre service, c'est gratuit et c'est un peu dommage de s'en priver. Voilà. Non, j'ai trouvé que c'était franchement plutôt rapide puisque entre le moment où je suis entré et le moment où je suis sorti, il s'est à peu près écoulé une heure. Donc une petite heure dans sa journée, c'est pas grand-chose pour prendre un peu le temps de se poser et de faire un petit bilan technique. Voilà, donc c'est pour ça que j'invite un peu les gens un peu âgés à avoir la même démarche.
4: Ils disent que c'est pour tout le monde, hein, tout âge, à partir de 18 ans.
6: Ah, alors là, je suis pas compétent pour vous répondre, mais je pense quand même que les personnes un peu plus âgées sont un peu plus à risque que les jeunes de 18 ans. Bon, voilà.
2: Jamais il ne serait venu sans avoir vu les campagnes d'annonces. Dans son cas, ils sont des milliers. Merci d'avoir pris le temps d'écouter cette émission sur la journée de dépistage de pathologies cardio-respiratoires. Je vous souhaite une très bonne journée à l'écoute des programmes de Radio Aviva.
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retour, ma petite sélection pour votre soirée télé de ce samedi 30 mai avec déjà sur M6 la finale de la Ligue des Champions entre le Paris Saint-Germain et Arsenal. Attention, coup d'envoi à un horaire particulier, 18h. La chaîne prévoit ensuite de diffuser la série NCIS en prime, mais le programme pourrait être chamboulé. Une autre finale sur TF1, celle de The Voice. Nous allons enfin connaître le nom de celui ou celle qui remportera cette édition. Un show spectaculaire est attendu pour clôturer cette saison anniversaire en beauté. Sur France 3, Crime à Cluny, téléfilm avec Sonia Rolland notamment. Le Discours, film réalisé par Laurent Tirard avec Benjamin Laverne, Sarah Giraudot et Julia Piaton. Sur France 4, sur W9, La Petite Histoire de France, série avec Alban Ivanov et Maxime Gasteuil. Au cœur de l'enquête, magazine présenté par Clélie Mathias sur ses stars. Et puis un nouvel épisode de Chronique Criminelle, magazine commenté par Jacques Pradel sur TFX. Voilà, vous savez tout. Très bonne soirée télé à tous.

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1: Bonjour à toutes et à tous et bienvenue dans votre agenda. Voici les événements et les sorties à venir. Sous la direction de Claire Garonne, l'ensemble vocal féminin Elle Chante sera en concert le 2 juin à 20h30. Le répertoire proposé inclut entre autres des compositions de Gabriel Fauré, Guy de Lioncourt et Cécile Chaminade. Le tarif réduit est de 10 euros, le tarif plein de 15. Rendez-vous sur helloasso.com et tapez Ensemble vocal Claire Garonne. Si vous décidez d'acheter vos billets le jour même, prévoyez 18 euros. Le 3 juin, dans le cadre de la Semaine culturelle des Afriques, vous êtes invité à une projection du film Katanga, la danse des scorpions, un long métrage dramatique burkinabé. L'événement aura lieu au Centre Rabelais de Montpellier. L'entrée est libre. Pour tout renseignement, contactez le 07 69 38 55 46. Jusqu'au 6 juin, venez célébrer la fête du vin bio. Vous y découvrirez une programmation riche et variée. Rencontre avec les vignerons, accord mets et vins bio, dégustation, atelier pédagogique, soirée à thème, offre spéciale et bien plus encore. Retrouvez le programme complet et la liste des établissements partenaires sur le site officiel lafeteduvinbio.com. Rappelons toutefois que l'abus d'alcool est dangereux pour la santé et qu'il faut consommer avec modération. Du 23 mai au 7 juin, la région Occitanie organise la première édition de la quinzaine des produits bio et régionaux d'Occitanie, et ce afin de valoriser les acteurs de l'agriculture biologique et soutenir la consommation des produits bio régionaux. Plus de 200 supermarchés et magasins bio mettront à l'honneur une centaine de produits locaux emblématiques de notre région. Chaque achat soutiendra directement un producteur ou un artisan. Retrouvez les magasins participants en consultant le site laregion.fr/quinzaine des produits bio et régionaux Occitanie. Le printemps des comédiens vous invite à découvrir les mots rendus vivants, toujours au service de la même idée, à savoir entrer en résistance, défendre l'importance de l'art et de la culture, donner du sens à un quotidien devenu parfois trop anxiogène, enfin offrir un autre regard sur l'état du monde. Le printemps des comédiens, c'est jusqu'au 21 juin. Plus d'infos sur le site printempsdescomédiens.com. C'est tout pour cet agenda. À bientôt sur Radio Aviva.
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1: Bonjour à toutes et à tous. Dans l'actualité du jour, cette semaine, une cinquantaine de personnes ont manifesté devant le rectorat de Montpellier contre la hausse des frais d'inscription à l'université pour les étudiants étrangers. Rappelons qu'avant le décret du 19 mai, les étudiants européens et ceux venant d'autres pays se voyaient appliquer le même tarif, soit 178 euros pour une licence et 250 euros pour un master. Désormais, les étudiants concernés par le droit différencié, autrement dit ceux qui viennent d'un pays hors Union européenne, devront débourser 2895 euros pour une licence et 3941 euros pour un master. Précisons que cette réforme gouvernementale, qui impose aux universités de ne pas exonérer les étudiants de ce droit différencié, existe déjà depuis 2019, même si dans les faits, elle a toujours été fort peu appliquée. Le planning familial de l'Hérault est en proie à des difficultés, car malgré l'appel aux dons lancé mi-mai, qui a rapporté près de 20 000 euros, tout reste à faire. Récoltée en 15 jours, la somme rondelette s'avère en effet insuffisante. Nos confrères de Midi Libre rapportent qu'en raison d'un déficit budgétaire de 50 000 euros, le planning familial risque de se retrouver fermé à la rentrée prochaine. Le magazine L'Étudiant, à l'origine du palmarès des meilleures villes étudiantes françaises, vient de publier son classement pour l'année 2025-2026. La capitale héraultaise y pointe à la troisième place. Derrière Toulouse et Rennes, Montpellier confirme donc son attractivité universitaire au niveau national, et ce grâce à la gratuité de ses transports et la qualité de vie étudiante. Cap désormais sur 2027 pour, qui sait, aller décrocher une première place. C'est toute une famille qui doit être fière après l'annonce de la liste des joueurs du Maroc pour la Coupe du Monde 2026. Cette famille, c'est celle de Redouane Halal, jeune Montpelliérain passé par l'Atlas Payade avant de rejoindre le MHSC pendant 8 années, dont 2 sous statut professionnel. Le défenseur de 23 ans, évoluant au KV Malines en Belgique, a en effet été appelé par le sélectionneur Mohamed Wahbi pour disputer sa première Coupe du Monde aux États-Unis, au Mexique et au Canada. Précisons que le Lionceau avait déjà été appelé en mars dernier et qu'il confirme ainsi son intégration au groupe des Lions de l'Atlas grâce à ses 33 titularisations cette saison en Belgique. Fin de ce flash, n'oubliez pas que c'est la fête des mères ce week-end. Excellent week-end à tous sur Radio Aviva.
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2: Bonsoir à toutes et à tous. Ce soir, il fera frais et moins chaud, très agréable après la chaleur de la journée. Les températures chuteront aux alentours de 22 degrés. Demain, dimanche, le vent se lève, des rafales allant jusqu'à 50 km/h dans le centre du département. Je vous souhaite de passer une très belle soirée à l'écoute des programmes de Radio Aviva.

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0: chers amis, bienvenue dans Chemin de Femmes, à la rencontre de femmes passionnées, engagées, humanistes, des femmes qui font bouger la société, nous encouragent parfois à explorer de nouvelles voies et aussi à avancer sur nos propres chemins. Aujourd'hui, je suis heureuse de recevoir Nathalie Fournol. Nathalie, vous êtes docteur en pharmacie, vous avez exercé notamment dans votre propre officine et depuis 2020, vous avez co-créé avec Géraldine Martinez Infuse, un espace, une herboristerie, un bar à tisane, un espace de bien-être. Vous allez nous en dire plus. Alors Nathalie, bonjour.
1: Bonjour Colline, ravie d'être sur Radio Aviva aujourd'hui.
0: Le plaisir est partagé. Alors, ma toute première question, et je ne suis certainement pas la seule à me la poser, c'est comment passe-t-on d'une pharmacie en tant que pharmacienne où on délivre, il me semble, en tout cas dans mon idée, plutôt des médicaments d'ordre chimique à une médecine beaucoup plus naturelle ou à des soins beaucoup plus naturels?
1: Alors, donc, sur l'aspect chimique, effectivement, la pharmacie, on délivre des médicaments. Mais, comme je dis souvent, la pharmacie, c'était... La chimie n'a que 80 ans. Les pharmaciens ont toujours soigné par les plantes. Et donc, la plupart, quand même, des médicaments, l'origine est aussi des plantes. Donc, pour nous, vraiment, les plantes sont très importantes. On a toujours aimé les plantes avec Géraldine quand on était donc on s'est connu avec Géraldine à Joffre. Ensuite, on a fait nos études de pharmacie ensemble. Et quand nous étions en première année, la botanique était très présente. Nous enregistrions même les cours en laissant du blanc et le soir, nous écoutions les cours pour remplir. Et la botanique nous a vraiment passionnés. Donc, personnellement, j'avais eu 18 en botanique et c'est vraiment cet aspect de la pharmacie qui m'a toujours beaucoup plu.
0: Et d'où vous vient ce goût de la botanique et des fleurs?
1: Alors, j'ai toujours herborisé, j'ai toujours aimé la nature. Mon papa m'avait fait un herbier en bois et donc dès qu'on allait dans la forêt, je ramassais des plantes, je faisais des cadres avec des fleurs séchées. Donc les plantes, j'ai toujours aimé. Ma maman nous a soignés avec de l'homéopathie et aussi un peu de phyto et c'était vraiment un plaisir.
0: Et alors dès l'enfance, vous êtes...
1: Oui, je pense que...
0: Je suis cette voix.
1: dès l'enfance, j'ai aimé les plantes. Je faisais la collection d'échantillons de parfums, par exemple, quand j'étais plus jeune aussi, parce que j'aimais toute cette atmosphère autour des odeurs qui est passionnante. Et donc, on a aussi aimé ramasser les champignons. C'était quelque chose quand j'étais à Gien, dans le Loiret, jusqu'à mes 8 ans. Donc, c'était vraiment la chose... importante, parce que, en fait, dans le Loiret, il n'y avait pas grand chose à faire, et donc c'était ramasser des champignons, aller dans la nature, récupérer les moments des cornichons. Enfin, il y a plein de petites anecdotes sur vraiment l'amour des plantes.
0: Et je crois qu'on vous avait d'ailleurs prédit que vous alliez être pharmacienne.
1: Prédit, oui, mon papa me raconte que justement à Gien, chez le pharmacien, lorsqu'il me mettait sur le comptoir, le pharmacien disait bah, « elle va être pharmacienne » et mon père était vraiment persuadé que je serais pharmacienne. Donc voilà, est-ce que c'est un rêve de petite fille d'avoir fait pharmacie? En tout cas, je suis ravie d'avoir ce diplôme parce que en fait tous les jours je m'en sers malgré que j'exerce pas dans une pharmacie, mais on a quand même beaucoup de personnes qui ont des médicaments et donc on sait vraiment que les médicaments ils sont très importants et que c'est très important aussi en fait de les connaître pour ne pas utiliser certaines plantes.
0: Et est-ce que donc pour vous l'importance du soin c'est aussi quelque chose de... Ça va avec les plantes, enfin, c'est aussi parce que vous êtes là aussi pour soigner, quelque part. Est-ce que vous personnalisez ce que vous faites?
1: Oui, on fait des tisanes personnalisées, bien sûr, parce que les gens viennent, ne savent pas vraiment, en fait, ce qu'ils veulent. Puis c'est à nous, un petit peu, de voir ce qui leur ira le mieux. Et ensuite, on a ce rôle de conseil, de faire très, très attention à ce qu'on va utiliser dans les infusions. On est aussi, comment dirais-je, on peut aussi conseiller les huiles essentielles, on peut aussi conseiller la gémothérapie, qui est la gémothérapie, c'est vraiment les bourgeons qui ont été mis à macérer. C'est aussi une médecine, on peut dire, alternative, mais qui nous sert beaucoup.
0: Est-ce que ça rassure physiquement? Les gens qui viennent vous voir sont rassurés par le fait que vous soyez pharmacienne toutes les deux?
1: Oui, c'est vrai que souvent
0: hésitations entre une médecine et une autre.
1: Oui, tout à fait. Là, les gens sont quand même rassurés. Ma fille qui s'appelle Flore, pour la petite histoire, donc il y a 27 ans.
0: J'imagine que ce n'est pas un hasard.
1: Voilà. Parfois, donc, lorsqu'elle vient chez Infuse, où on a eu l'occasion de faire, par exemple, le marché à Saint-Tropez, puisqu'on est invité au marché des producteurs à Saint-Tropez. Et donc, c'est vrai que les gens, quand on leur dit des tisanes réalisées par deux pharmaciennes, ça les rassure. Effectivement, c'est quelque chose qui rassure.
0: Et quand vous avez tout de suite choisi d'être pharmacienne?
1: Alors, pas tout de suite choisi. Moi, en fait, j'ai toujours aimé soigner. En troisième, j'ai mon papy qui est décédé d'un cancer. Et donc, j'avais vraiment décidé de faire médecine. C'était vraiment ancré en moi. Et quand on est là en première année, je me suis dit, est-ce que je vais vraiment être capable de faire médecine? Et lorsque je suis allée en fait pour voir si je c'était ce qui me faisait le plus peur, c'était justement la dissection des personnes. Et donc je me suis sentie pas du tout capable, et donc j'ai fait pharmacie. Mais en fait je suis ravie d'avoir fait pharmacie, parce que c'est beaucoup plus on a aussi ce côté commerce qui est intéressant, mais aussi on a ce côté de soignant, et donc c'est quand même varié. Et puis comme disait le grand-père de Géraldine, la pharmacie mène à tout. Et effectivement, on se rend compte que de plus en plus il y a des pharmaciens qui sont diplômés, et la moitié des pharmaciens font autre chose. C'est quand même une ouverture d'esprit, c'est quand même aussi des études qui sont assez intéressantes pour pouvoir faire pas mal de choses. Et donc j'en suis un petit peu la preuve.
0: Ben écoutez, on va continuer après une pause musicale. Vous avez choisi L'oiseau et l'enfant de Marie Myriam. On écoute
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0: Bien, nous nous retrouvons avec mon invitée Nathalie Fournol. Nathalie, est-ce que vous pourriez nous dire un petit mot sur ce choix musical ?
1: Ah, ce choix musical. Écoutez, on peut dire que plusieurs choses. J'avais choisi autre chose et ce matin, j'ai fait une interview avec Géraldine et Ariane Bordier sur Vous êtes formidable. Et comme invitée, il y avait Marie-Myriam. Et Marie-Myriam, c'est quelqu'un qui a bercé quand même toute mon enfance. Marie-Myriam, donc, qui a gagné l'Eurovision. J'ai appris cette chanson à tous mes cousins et cousines. Donc, c'était vraiment très émouvant pour moi de la voir ce matin. Et c'était comme moi un signe de vous faire écouter la chanson de Marie-Myriam. Voilà, c'était vraiment sentimental.
0: Cette chanson
1: la liberté, la joie, et surtout mon enfance. Voilà.
0: Et justement, vous parlez de liberté, mais dans le choix de ce métier aussi, il y a une indépendance qui est importante pour vous.
1: Oui, c'est important, l'indépendance. J'avais vraiment envie d'avoir de travailler, d'avoir une indépendance financière. C'est vrai que c'est important parce que ma maman, ma grand-mère, c'était pas des personnes qui avaient travaillé, donc c'était important d'être une femme épanouie et en même temps indépendante.
0: Et d'ailleurs, vous êtes à l'Association des femmes chefs d'entreprise.
1: Oui, tout à fait. Nous faisons partie des FCE avec Géraldine depuis maintenant 2 ans. On est ravis de faire partie de cette association qui est vraiment super parce qu'on est des femmes différentes et chacune, en fait, on apporte quelque chose à cette association. Et je crois aussi que prochainement, vous ferez partie de notre association, je crois.
0: Depuis ce jour.
1: Ah, ben voilà, c'est parfait. Vous voyez, donc il y a des personnes, il y a des avocates, il y a des esthéticiennes, il y a des coiffeuses, il y a des journalistes. Et puis on est ravis de se retrouver une fois par mois, de visiter quelque chose toujours d'exceptionnel.
0: Est-ce que c'est aussi un creuset d'idées? Parce que je crois que vous êtes pleine de perspectives de développement.
1: Oui, tout à fait. Ça nous donne en fait toujours de l'imagination. Là, c'est vrai que nous avons fait des goodies, nous faisons des petits cadeaux par exemple, on a fait pour SOS Amitié, des petits sachets, on se développe avec les coiffeurs, on se développe avec les pharmaciens, on se développe et surtout avec tous les restaurants, on arrive en fait à créer des infusions pour les chefs et c'est passionnant.
0: Et j'ai même entendu que vous aviez procuré des herbes pour créer un nouveau gin.
1: Oui, tout à fait, c'est vrai que je l'oublie, mais c'est c'est la dernière chose et ça veut justement les personnes qui viendront chez Infuse maintenant ne trouveront pas que de la tisane. C'est vrai que c'est un peu un cliché, mais on a quand même certains hommes des fois qui arrivent et qui sont un peu dépités de ne pas pouvoir acheter des choses. Donc on a de l'huile d'olive, mais voilà, là il y aura un gin. Donc oui.
0: Mais alors vous qui êtes dans le soin, qu'est-ce que soigne le gin avec vos herbes? Ça soigne quelque chose?
1: Ça soigne pas grand-chose, mais c'est surtout en fait que le goût. Donc on a fait un mélange avec du calament, avec du thym, donc c'était vraiment une volonté, la distillerie est à Bayargues, et c'était vraiment une volonté d'avoir un gin avec des plantes de notre région.
0: Et à boire avec modération.
1: À boire avec modération, tout
0: n'oublions
1: à fait.
0: Pas voilà. N'oublions pas de leur
1: tout
0: appeler.
1: Tout à fait.
0: Oui. Et alors, où en êtes-vous là maintenant à ce stade avec Infuse? On peut vous trouver sur Montpellier?
1: Oui, tout à fait. Nous sommes derrière le musée Fabre. Et notamment, je peux peut-être vous dire que prochainement, nous allons avoir donc une visite guidée du musée Fabre qui se terminera par une dégustation d'infusion chez Infuse. Et nous avons créé 6 tisanes différentes avec des tableaux en fait du musée Fabre. Donc ça sera vraiment là. Ça va commencer le dimanche 24 mars, donc je fais un peu de pub pour le musée Fabre, mais je pense que ça va être sympa. Et la prochaine aura lieu le 24 mai, voilà.
0: D'accord. Et alors, qu'est-ce que moi j'aimerais savoir un peu, vous êtes très entreprenante, vous êtes très créative, toutes les deux, on n'oublie pas Géraldine, je crois que c'est important pour vous
1: tout à fait.
0: D'être ensemble. La famille aussi, c'est une de vos passions,
1: tout à fait.
0: C'est quelque chose qui vous soutient beaucoup.
1: Oui, la famille, je le dis souvent, sans mes parents je n'aurais jamais pu travailler, car en fait, ils ont beaucoup, se sont beaucoup occupés de mes filles. Mon mari aussi est aussi présent et on est en fait très soudés. Et Géraldine fait partie presque comme de ma famille, puisque en fait, on s'est connus à Joffre, comme je vous l'ai dit, et on ne s'est jamais quittés. Et donc, c'est vrai que c'est un soutien qui est très important. Et à toutes les deux, souvent on le dit. Moi, j'ai plutôt le côté un peu commercial. Donc, c'est vrai que c'est moi qui fais les achats. Et donc, Géraldine a plutôt, elle, le côté trésorerie. C'est-à-dire que c'est elle qui fait la comptabilité. C'est elle qui fait rentrer les sous. C'est elle qui gérait ceci à la pharmacie, avec le tiers payant qui était beaucoup moins rigolo. Et là, en fait, on a un petit peu équilibré et les choses se font naturellement, en fait. On ne dit pas, toi, tu vas faire ci, toi, tu vas faire ça. On le fait naturellement et ça fonctionne bien.
0: Et alors, qu'est-ce que vous pourriez dire là aux jeunes qui ont envie de se lancer
1: Alors, moi, je pense que se lancer et travailler pour soi, c'est très important parce qu'en fait, on se réalise et on peut, en fait, faire vraiment... moi, je dis toujours, s'il y a quelque chose qui ne va pas, on peut s'en prendre qu'à soi. Et donc, ça, c'est important de pouvoir travailler. Et donc, mes filles sont... Enfin, la plus grande a fait Montpellier Business School et là, elle est en vue de créer un bar à cocktail qui va être un bar caché à Montpellier. Et Fanny, la plus jeune, est en dernière année à MBS. Et pareil, je l'incite à travailler pour elle.
0: Vous les poussez.
1: Ouais.
0: Et c'est ce que vous avez envie de dire aux jeunes aujourd'hui. Allez-y dans votre...
1: Tout à fait.
0: Quel que soit votre domaine.
1: Ouais, je pense que faire quelque chose pour soi... On a l'impression déjà de ne pas travailler quand on est passionné par ce que l'on fait. Et ça, c'est important. On va pas compter les heures. On va pas se dire. Et souvent, j'incite quand j'ai des jeunes qui viennent, parce qu'on forme quand même pas mal.
0: Oui, je crois que vous avez beaucoup de jeunes en
1: alternance.
0: Voilà,
1: on a des alternants. Donc, à Case, des alternants de l'IDRAC. Et donc, je leur dis toujours, soyez passionnés par ce que vous faites et vous aurez pas du tout l'impression. Bon, ça, c'est quelqu'un qui l'a déjà dit, mais vous aurez pas l'impression de travailler parce que le principal, c'est de faire ce qu'on aime. Et ça, c'est pour moi très important.
0: Eh bien, écoutez, Nathalie, on va rester sur cette belle proposition de faire ce qu'on aime de façon passionnée, comme vous. Et je vous remercie beaucoup.
1: Merci à vous.
0: Et merci aussi à Ben, à la technique. Merci Nathalie et je vous retrouve, chers amis, la semaine prochaine pour une nouvelle rencontre sur les chemins de femmes.
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1: Bonjour à toutes et à tous. Dans l'actualité du jour, cette semaine, une cinquantaine de personnes ont manifesté devant le rectorat de Montpellier contre la hausse des frais d'inscription à l'université pour les étudiants étrangers. Rappelons qu'avant le décret du 19 mai, les étudiants européens et ceux venant d'autres pays se voyaient appliquer le même tarif, soit 178 euros pour une licence et 250 euros pour un master. Désormais, les étudiants concernés par le droit différencié, autrement dit ceux qui viennent d'un pays hors Union européenne, devront débourser 2 895 euros pour une licence et 3 941 euros pour un master. Précisons que cette réforme gouvernementale, qui impose aux universités de ne pas exonérer les étudiants de ce droit différencié, existe déjà depuis 2019, même si dans les faits, elle a toujours été fort peu appliquée. Le planning familial de l'Hérault est en proie à des difficultés, car malgré l'appel aux dons lancé mi-mai, qui a rapporté près de 20 000 euros, tout reste à faire. Récoltée en 15 jours, la somme rondelette s'avère en effet insuffisante. Nos confrères de Midi Libre rapportent qu'en raison d'un déficit budgétaire de 50 000 euros, le planning familial risque de se retrouver fermé à la rentrée prochaine. Le magazine L'Étudiant, à l'origine du palmarès des meilleures villes étudiantes françaises, vient de publier son classement pour l'année 2025-2026. La capitale héraultaise y pointe à la troisième place. Derrière Toulouse et Rennes, Montpellier confirme donc son attractivité universitaire au niveau national, et ce grâce à la gratuité de ses transports et la qualité de vie étudiante. Cap désormais sur 2027 pour, qui sait, aller décrocher une première place. C'est toute une famille qui doit être fière après l'annonce de la liste des joueurs du Maroc pour la Coupe du Monde 2026. Cette famille, c'est celle de Redouane Halal, jeune Montpelliérain passé par l'Atlas Payade avant de rejoindre le MHSC pendant 8 années, dont 2 sous statut professionnel. Le défenseur de 23 ans, évoluant au KV Malines en Belgique, a en effet été appelé par le sélectionneur Mohamed Wahbi pour disputer sa première Coupe du Monde aux États-Unis, au Mexique et au Canada. Précisons que le Lyonceau avait déjà été appelé en mars dernier et qu'il confirme ainsi son intégration au groupe des Lions de l'Atlas grâce à ses 33 titularisations cette saison en Belgique. Fin de ce flash, n'oubliez pas que c'est la fête des mères au week-end. Excellent week-end à tous sur Radio Aviva.
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2: Bonsoir à toutes et à tous. Ce soir, il fera frais et moins chaud, très agréable après la chaleur de la journée. Les températures chuteront aux alentours de 22 degrés. Demain, dimanche, le vent se lève, des rafales allant jusqu'à 50 km/h dans le centre du département. Je vous souhaite de passer une très belle soirée à l'écoute des programmes de Radio Aviva.

c'est Charles Victor sur Aviva pour la chanson en or. Aujourd'hui, nous évoquons l'artiste Jimi Hendrix, qui aurait eu 80 ans le 27 novembre 2022. Le célèbre guitariste gaucher américain, disparu en 1970 à 27 ans, a démarré sa carrière en 1966 avec son trio de rock anglo-américain, The Jimi Hendrix Experience.

Un demi-siècle après sa disparition, Jimmy reste l'un des plus grands guitaristes de l'histoire du rock avec son jeu acrobatique et ravageur. En juin 1967, au festival de Monterey, il joue White Thing et brûle son instrument électrique.

Une révolution aussi sonore, il fait résonner sa Stratocaster à 6 cordes comme aucun autre musicien. Avec son vibrato, il fait monter et descendre ses notes. Des effets étonnants, son effet Larsen devient sa marque de fabrique.

0: Le 18 août 1969, Jimi Hendrix clôture le mythique festival de Woodstock en interprétant sur la grande scène une version de l'hymne américain. Ce morceau improvisé reste emblématique du courant Flower Power.
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1: Bonjour à toutes et à tous. Le 17 mai est la journée internationale de lutte contre l'homophobie. Une journée que la mairie de Montpellier célèbre chaque année dans un lieu ouvert au public sur décision de la municipalité. Pour ouvrir le débat et populariser la lutte. Pour ce 17 mai, l'association SOS Homophobie a publié son 30e rapport. Rapport dans lequel elle recense les agressions, harcèlements et autres attaques envers la communauté LGBTQIA+. Par rapport à 2025, les chiffres sont en légère augmentation. Seulement pour l'association, plus de 1700 témoignages ont été récoltés. Et certaines tendances se distinguent. Le cyberharcèlement prend plus de place, par exemple, plus 9%. Écoutons Hélène, la co-déléguée d'SOS Homophobie, sur ce 30e rapport.
2: Les chiffres disent qu'il y a une constante concernant les LGBTI-phobies. C'est-à-dire que, on fait attention par rapport aux chiffres, on ne les compare pas par rapport à ceux de l'année dernière, okay. Parce qu'ils ne sont plus à envisager d'un point de vue qualitatif que quantitatif. Déjà, on n'est pas la seule ligne d'écoute en France qui existe. Et en plus de ça, il y a des lignes d'écoute spécialisées vers lesquelles vont les personnes en fonction de leur situation et de leur problématique.
3: Il y a quand même des tendances qui se dessinent, notamment plus de cyberharcèlement.
2: Oui.
3: Les jeunes sont de plus en plus concernés comme victimes et aussi comme bourreaux. Globalement, qu'est-ce qu'il faudrait faire pour régler ces problèmes-là?
2: Alors effectivement, on a de plus en plus de cyberharcèlement, notamment depuis que les règles de modération ont changé sur les réseaux sociaux que l'on connaît. Donc peut-être, réhabiliter des règles de modération sur les réseaux sociaux. Je pense que c'est une bonne idée. Continuer l'éducation, la sensibilisation. Alors certes sur l'LGBTI-phobie, mais aussi sur toutes les discriminations. Je suis persuadée qu'on a besoin de plus de moyens financiers et humains pour réhabiliter les VARS en établissement scolaire. Nous, on fait des interventions au milieu scolaire de sensibilisation qui ne sont pas de l'EVARS, mais sur les questions de discrimination, de l'LGBTI-phobie. Et on voit à quel point c'est de plus en plus compliqué d'entrer dans les établissements scolaires parce que les enseignants, les professeurs qui portent ces questions ne veulent pas forcément être identifiés au sein de leur établissement.
3: Aujourd'hui aussi, les violences, elles se matérialisent par des guet-apens qu'on peut retrouver sur les réseaux sociaux ou même sur les sites de rencontres. Pareil, là, encore une fois, c'est difficile à prévoir, entre guillemets. Comment est-ce qu'on peut lutter? Comment est-ce qu'on peut prévenir un maximum et éviter donc un maximum de victimes?
2: Alors, nous, SOS Homophobie, on a établi des chartes avec certains sites de rencontres, que je n'ai plus en tête, pour notamment privilégier que systématiquement, il y ait des vérifications, qu'il y ait des... En cas de problème, que la parole soit facilement entendue et qu'un suivi soit effectué aussi sur les reports de violence ou les problématiques.
3: Ce que révèle aussi votre bilan, c'est globalement une hausse des chiffres sur quasiment tous les secteurs.
2: Nous, on a notamment dans les expressions de l'LGBTI-phobie, on a le mal de vivre. Et ce mal de vivre, en fait, il est l'expression d'LGBTI-phobie qui sont protéiformes. Donc ça peut concerner la question de la santé, du logement, du travail, de la famille, de l'accès aux services. Il n'y en a pas une qui est plus grave que l'autre. Si on n'a pas accès à l'emploi, c'est difficile d'avoir accès à la santé, d'avoir une vie sociale satisfaisante. Si on n'a pas accès aux soins de santé, pareil.
3: Et ça dit aussi que effectivement, les chiffres sont tels qu'on les connaît, mais il y a beaucoup de personnes qui ne portent pas plainte malgré agression, malgré violence.
2: Effectivement, il y a énormément de personnes qui ne portent pas plainte, qui ont aussi des craintes légitimes vis-à-vis de la manière dont vont être reçues leurs paroles. Donc, nous, on est très heureux sur Montpellier, en tout cas, de faire partie d'un projet de sensibilisation et de formation de la police municipale avec d'autres associations.
1: Récemment nommée déléguée à la lutte contre les discriminations, Inbal Benayon, de la majorité municipale, détaille à notre micro les différentes mesures à prendre dans le futur.
4: Comme le rappelait monsieur le maire et monsieur Hussein Bourgi, le sénateur, en étant incertain avec la situation internationale, on se doit plus que jamais d'être présent. Et le lieu est extrêmement bien choisi, ouvert et ouverte à tous et à toutes. Et il ne faut rien lâcher, il faut qu'on ne lâche rien. Et continuer à renforcer ce qui est déjà fait. Quoi.
3: Et justement, comment renforcer ce qui est déjà fait? Quel est le programme là dans les mois, dans les années à venir?
4: Alors, monsieur le maire m'a désigné donc adjointe, déléguée aux droits des femmes et lutte contre les discriminations. Ma mission première est un travail de terrain, d'écouter toutes les associations, parce qu'elles sont au cœur de la ville, toutes les associations, de toutes les écouter, d'écouter leurs besoins en fonction de leur retour. On a plein de projets, on a des choses à faire. En fonction de leur retour, on peaufinera parce qu'on a plein d'idées. On peaufinera, voilà. Écoute. Moi, j'ai besoin. C'est ma mission première qui m'a été confiée par monsieur le maire. Il va falloir écouter. C'est le poumon de la ville, les associations. On se doit de les écouter, d'avoir leur retour. Et en fonction, on ira greffer tout ce qui a été dit, tous les besoins en fonction du programme qui est prévu. Voilà.
3: Est-ce qu'il y a aussi un accompagnement qui est prévu pour les victimes en dehors des associations, les personnes qui font partie de cette communauté-là, qui sont parfois victimes de violences ou d'agressions? Est-ce qu'il y a un accompagnement ou une sensibilisation qui est prévue envers eux?
4: Alors, il existe déjà un accompagnement. J'ai rencontré une personne de la police municipale où il y a des formations où cette personne, en fait, avec l'aide du service en fait sécurité de la ville, accompagne et recueille la parole de ses victimes. C'est extrêmement important.
3: Le sénateur monsieur Bourgui a parlé tout à l'heure de la marche des fiertés qui va se passer dans le milieu rural. C'est bien que ça s'exporte en dehors des grandes villes.
4: C'est très très bien dans le milieu rural, plus que jamais aussi. Ouais.
3: Pourquoi c'est important?
4: C'est important parce que dans les villages tout le monde se connaît, ils sont pas forcément enclins à cette situation, et moi je trouve que c'est très très bien. C'est extrêmement important dans les villages. Il y a moins d'anonymat par rapport à la ville. Extrêmement important pour nous, en fait, et même association des grandes villes, de pouvoir se rendre dans les petits villages quand une marche des fiertés est organisée par 2-3 personnes. Il n'y a aucune raison, en fait, que certaines personnes partent vivre dans les grandes villes pour justement vivre cet anonymat et vivre peut-être plus facilement en paix. C'est à nous, en fait, de les soutenir en allant les rejoindre dans les villages.
3: Et elle est quand, donc, cette marche des fiertés?
4: J'ai pas retenu la date, mais je crois que c'est pas le 20, c'est un petit peu après. Il me semble que c'est en juillet, mais on pourra faire les deux.
3: Je vais vérifier, de toute façon.
4: Voilà.
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1: Amis sportifs, bonjour. Radio Aviva Sport met le cap sur Argeliès. Eh oui, le troisième Argeliès Trail course pédestre. Et nous avons le grand plaisir de recevoir, et nous le remercions, Monsieur Amalou Bastien. Nous vous remercions, Monsieur Amalou, d'avoir accepté l'invitation. Bonjour.
2: Eh bien, écoutez, bonjour à tous et merci à vous pour l'invitation.
1: Alors, nous vous donnons rendez-vous, évidemment, samedi 30 mai, Argeliès, eh oui, dans l'Hérault, et troisième Argeliès Trail. Alors bien, vous êtes bien passé pour nous dire combien de temps faut-il pour organiser ce genre de compétition ?
2: Alors écoutez, c'est un travail qui se construit tout au long de l'année et on va dire qu'il s'intensifie sur les 2-3 semaines qui précèdent l'événement. Nous, c'est la troisième année qu'on organise l'Argeliès Trail, donc on commence à plus en plus avoir de repères. Mais le plus gros du boulot, ça a été de créer l'événement la première année. Là, j'ai envie de dire, l'organisation d'un trail comme ça, sur le terrain, on est tous les jours sur le terrain une semaine et demie avant l'événement.
1: Alors, merci aux organisateurs. D'abord, merci aux associations qui permettent cette organisation. Merci à la mairie d'Argeliès et les environs. Et merci également à Hérosport, certainement, qui sera présent.
2: Oui, on est soutenu par les collectivités territoriales, donc comme vous l'avez dit, la commune d'Argeliès, Hérosport, mais aussi la communauté de communes de la vallée de l'Hérault qui nous aide financièrement et sur la logistique. Donc on est très soutenu, et à ça je rajouterai aussi la grande importance de nos partenaires privés.
1: Alors merci la météo qui nous avertit sur la température et le climat qu'il fera lors de ce samedi. Je crois qu'il n'y a aucun problème qui empêchera quoi que ce soit.
2: Alors non, on n'a eu aucune interdiction ou aucun report de l'événement par la préfecture. Par contre, nous, on a pris nos devants sur 2-3 dispositifs. Donc on a rajouté des points d'eau sur le parcours. Tous nos parcours sont, on va dire, à 80% à l'ombre. On a renforcé aussi notre équipe de bénévoles pour assister les coureurs en cas de besoin. Et bien évidemment que la course est encadrée par un groupe de secouristes professionnels.
1: Alors bien évidemment, vous avez 5 compétitions, si je ne me trompe pas. Vous avez le chemin des chênes, 8 kilomètres. Vous avez je vous en prie, allez-y.
2: On a le 8 km, le chemin des chênes, on a le 16 km, la traversée des cimes, et on a le 26 km, la grande échappée. Donc ça, ce sont les 3 compétitions adultes, et à ça, on rajoute des courses enfants sur toutes les catégories, et on fait aussi un 8 km en randonnée qui est gratuit, ouvert à tout public. L'objectif, depuis la création de l'Argeliès Trail, c'est de faire venir les gens en famille. C'est un événement multigénérationnel, convivial, sportif. Donc c'est pour ça qu'on essaye de proposer des courses pour tous les niveaux, tous les types d'âge et tous les types de personnes.
1: Et ça n'est pas très onéreux, l'inscription, car ça va de 10 € à 28 € et gratuit pour les enfants.
2: C'est ça. On est quand même attaché à garder une politique de prix qui se rapproche de 1 € le kilomètre sur les courses. Et tous nos participants, quand ils viennent récupérer leur dossard, en plus de la course et des ravitaillements, ont un cadeau à l'inscription et un bon d'achat chez un partenaire équipementier.
1: Alors l'association Outdoor Family vous donne rendez-vous à quel endroit précisément samedi ? Et à quelle heure ?
2: Alors ça commence à partir de 14h le retrait des dossards au jardin de Tranquille à Argeliès. C'est un jardin communal avec vue sur le pic Saint-Loup qui se situe route de Montarno, en plein cœur du village. Et après le début des courses, c'est 16h pour les enfants qui se situe dans le jardin Tranquille. Donc c'est un jardin communal, comme je disais, qui est à l'ombre sous les arbres. Et après suivre à 16h45 le début des courses adultes jusqu'à 17h.
1: Alors, est-ce qu'on aura le plaisir de voir le car podium d'Hérosport ?
2: Pas le quart podium, mais il y aura la présence d'Eurosport sur les lieux.
1: Alors, avez-vous quelques secondes pour remercier vraiment, vraiment tous ceux qui vous ont aidé, hein, comme vous l'avez déjà dit, la commune des communes, la mairie d'Argeliès. Et évidemment, avez-vous quelque chose à rajouter?
2: Oui, j'ai une grande pensée pour mon équipe de bénévoles. On est une quarantaine sur les lieux de l'événement le jour J. Et une équipe un petit peu plus restreinte mais très active les jours qui précèdent la course. Donc je remercie vraiment les bénévoles pour leur implication, parce que sans les bénévoles on pourrait pas organiser de course, en tout cas d'organiser une course en toute sécurité. Je remercie aussi vraiment tous nos sponsors privés qui sont fidèles chaque année et qui nous permettent d'organiser un événement comme on le fait. Et pour terminer, comme vous l'avez dit, les collectivités territoriales depuis le lancement de l'Argeliès Trail il y a 3 ans, nous ont toujours soutenus, à savoir la commune d'Argeliès, la communauté de communes de la Vallée de l'Hérault et le département de l'Hérault par le biais d'Hérosport.
1: Monsieur Bastien Malou, nous vous remercions pour cet éclairage sur la 3e Argeliès Trail qui aura lieu samedi 30 mai à Argeliès. Merci beaucoup. À bientôt.
2: Merci beaucoup et à bientôt.
1: Au revoir. Merci.

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1: Bonjour, ici
2: Pascal Arnoux
1: et Myriam Criquet de Montpel Libre, l'association qui promeut le logiciel libre, la culture libre et les communs numériques, aujourd'hui sur Radio Aviva 88 FM. Aujourd'hui, je vous amène à Montpellier, au cœur d'un événement qui fait vibrer la ville au rythme des cultures africaines, la Semaine culturelle des Afriques. Un rendez-vous incontournable, riche en rencontres, en créations, en idées. Et cette année, comme les précédentes, un acteur un peu particulier y a pris toute sa place, Montpellier Libre. Vous y rencontrerez l'association au Parc Clémenceau le vendredi 5, samedi 6 et dimanche 7 juin 2026. Montpellier Libre, c'est une association locale engagée dans la promotion du logiciel libre, de la culture libre et des communs numériques. Dit comme ça, ça peut sembler un peu technique, mais sur le terrain, c'est tout sauf abstrait. C'est une philosophie, une manière de penser le numérique autrement, plus ouvert, plus collaboratif, plus accessible. Alors qu'est-ce que Montpellier Libre vient faire dans une semaine dédiée aux cultures africaines ? Justement, tout. Car au-delà des danses, des musiques, des expositions ou de la gastronomie, cette semaine culturelle est aussi un espace de réflexion sur les échanges, les savoirs et les liens entre les peuples. Et le numérique aujourd'hui est un vecteur majeur de ces échanges. En témoignent les rencontres amicales francophones du logiciel libre et leur journée trimestrielle d'études, événement impulsé par Montpellier Libre et API, Action d'intérêt collectif. Pendant la Semaine culturelle des Afriques, Montpellier Libre propose des ateliers, des démonstrations et des temps d'échange autour des outils libres. L'idée, montrer que chacun peut s'approprier la technologie sans dépendre des grandes plateformes ou logiciels propriétaires souvent coûteux et verrouillés. On parle ici de logiciels que l'on peut utiliser, étudier, modifier, partager librement. Une logique qui fait écho à de nombreuses traditions africaines basées sur le collectif, la transmission orale et le partage des savoirs. Imaginez, par exemple, un atelier où l'on apprend à créer et publier du contenu numérique avec des outils libres. Des artistes, des associations ou des collectifs culturels, c'est une véritable opportunité. Diffuser leur travail sans barrière, raconter leurs histoires avec leurs propres moyens, garder la maîtrise de leurs données. Et ce n'est pas tout. Montpellier Libre a aussi mis en avant les enjeux d'inclusion numérique. Parce que l'accès au numérique reste inégal, ici comme ailleurs. Et que proposer des solutions libres, c'est aussi offrir des alternatives accessibles, durables et adaptées à différents contextes, notamment dans des pays où les ressources peuvent être limitées. Au fil des discussions, un mot revient souvent, autonomie. Autonomie des utilisateurs, des créateurs, des communautés. Une autonomie qui passe par la compréhension des outils, mais aussi par la possibilité de les adapter à nos besoins. Dans le cadre de la Semaine culturelle des Afriques, cela prend une dimension particulière. On parle de circulation des savoirs entre continents, de coopération, de regards croisés. Le logiciel libre devient alors un pont, un terrain commun où chacun peut contribuer. Et puis, il y a l'ambiance. Parce que Montpellier Libre, ce n'est pas qu'un discours. C'est aussi une équipe passionnée, accessible, qui prend le temps d'expliquer, de montrer, de faire tester. On échange, on découvre, on apprend ensemble. Pas de jargon inutile, pas de barrière à l'entrée. Dans un monde où le numérique peut parfois sembler opaque ou imposé, ces moments sont précieux. Ils redonnent du pouvoir aux utilisateurs, ils rappellent que la technologie n'est pas une fin en soi, mais un outil au service des humains et des cultures. Finalement, la présence de Montpellier Libre à la Semaine culturelle des Afriques, c'est une belle illustration de ce que peut être un événement culturel aujourd'hui. Un espace ouvert où se rencontrent les arts, les idées et les innovations. Un lieu où l'on danse, où l'on débat, où les traditions dialoguent avec les technologies, où le local rencontre le global. Et si on devait retenir une chose, ce serait peut-être celle-ci. Le partage, qu'il soit culturel ou numérique, reste au cœur de tout. À Montpellier, pendant quelques jours, ce partage prend des formes multiples et Montpellier Libre y contribue à sa manière en ouvrant des portes vers un numérique plus libre, plus humain et résolument tourné vers les autres. C'était Équilibre sur Radio Aviva 88 FM. Au revoir et à la semaine prochaine.
2: Merci Myriam, au revoir.
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5: Bonjour à toutes et à tous et bienvenue dans votre agenda. Voici les événements et les sorties à venir. Sous la direction de Claire Garonne, l'ensemble vocal féminin Elle Chante sera en concert le 2 juin à 20h30. Le répertoire proposé inclut entre autres des compositions de Gabriel Fauré, Guy de Lioncourt et Cécile Chaminade. Le tarif réduit est de 10 euros, le tarif plein de 15. Rendez-vous sur helloasso.com et tapez Ensemble vocal Claire Garonne. Si vous décidez d'acheter vos billets le jour même, prévoyez 18 euros. Le 3 juin, dans le cadre de la Semaine culturelle des Afriques, vous êtes invité à une projection du film Katanga, la danse des scorpions, un long métrage dramatique burkinabé. L'événement aura lieu au Centre Rabelais de Montpellier. L'entrée est libre. Pour tout renseignement, contactez le 07 69 38 55 46. Jusqu'au 6 juin, venez célébrer la fête du vin bio. Vous y découvrirez une programmation riche et variée. Rencontre avec les vignerons, accord mets vins bio, dégustation, atelier pédagogique, soirée à thème, offres spéciales et bien plus encore. Retrouvez le programme complet et la liste des établissements partenaires sur le site officiel lafeteduvinbio.com. Rappelons toutefois que l'abus d'alcool est dangereux pour la santé et qu'il faut consommer avec modération. Du 23 mai au 7 juin, la région Occitanie organise la première édition de la quinzaine des produits bio et régionaux d'Occitanie, et ce afin de valoriser les acteurs de l'agriculture biologique et soutenir la consommation des produits bio régionaux. Plus de 200 supermarchés et magasins bio mettront à l'honneur une centaine de produits locaux emblématiques de notre région. Chaque achat soutiendra directement un producteur ou un artisan. Retrouvez les magasins participants en consultant le site laregion.fr/quinzaine des produits bio et régionaux Occitanie. Le Printemps des comédiens vous invite à découvrir les mots rendus vivants, toujours au service de la même idée, à savoir entrer en résistance, défendre l'importance de l'art et de la culture, donner du sens à un quotidien devenu parfois trop anxiogène, enfin offrir un autre regard sur l'état du monde. Le Printemps des comédiens, c'est jusqu'au 21 juin. Plus d'infos sur le site printempsdescomédiens.com. C'est tout pour cet agenda. À bientôt sur Radio Aviva.

0: Première victoire du chanteur irlando-australien Johnny Logan avec le titre What's Another Year qui se vendra à plus de 3 millions d'exemplaires. Nous sommes à La Haye aux Pays-Bas le 19 avril 1980.
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1: En 1986, la chanteuse belge Sandra Kim devient la plus jeune gagnante de l'histoire du concours. Elle a tout juste 13 ans. Le titre « J'aime la vie » se classera dans

La chanteuse québécoise Céline Dion représente la Suisse en 1988. Elle gagne le concours avec le titre « Ne partez pas sans moi » et entame une carrière internationale qui la verra vendre des millions de disques partout.

Le chanteur italien Toto Cutugno, qui avait composé l'été indien pour Joe Dassin, enlève le concours en 1990, 26 ans après le dernier succès de l'Italie. La chanson s'intitule Insieme.

0: On avance de 8 ans dans le temps. 2006, victoire surréaliste, celle d'un groupe de heavy metal finlandais, Lordi, dont les membres portaient des masques de monstres. Leur titre, Hard Rock Alléluia. C'est déjà tout un programme.
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En 2009, la Norvège remporte le concours en marquant le plus grand nombre de points avec un total de 387. La chanson s'intitule Fairy Tale. Elle a été écrite et composée par le chanteur et violoniste Alexander Rybak.

L'artiste maroco-suédoise Laurine gagne la compétition le 26 mai 2012 à Bakou en Azerbaïdjan avec le titre Euphoria, obtenant 18 fois 12 points, la note maximale. Le single a été certifié à 9 reprises disque de platine en Suède.

On arrive à l'année 2014 et à l'inattendue victoire de la chanteuse et drag queen barbue Conchita Wurst. Le titre Rise Like a Phoenix est proclamé vainqueur. L'Autriche n'avait plus gagné depuis 1966.

0: chanteuse, musicienne et actrice Louane obtient la victoire de l'album Révélation de l'année pour son premier opus Chambre 12, certifié double disque de diamant, écoulé à 1 200 000 exemplaires. Dans cet album figure le titre Maman, dédié à sa mère disparue un an auparavant. À l'Eurovision 2025 à Bâle en Suisse, Louane interprète une nouvelle version de cette chanson. Elle finira 7e du concours.
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0: enfin le voyage musical à travers les 70 années du concours de l'Eurovision. On se retrouve très vite sur Aviva pour d'autres moments musicaux magiques. Merci de votre fidélité, prenez soin de vous. Salut.
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